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Bonjour à tous, nous sommes le 12 septembre, c'est la Sainte Apollinaire, franciscain né en Espagne vers 1570. Il fut brûlé vif au Japon le 12 septembre 1622 pour ne pas avoir obtempéré à l'ordre donné aux missionnaires catholiques de quitter le pays, sous peine de mort en 1614. Ça s'est passé un 12 septembre 1946, création en France de la loi sur l'assurance vieillesse. 1953, mariage de John Fitzgerald Kennedy et Jacqueline Libouvier. 1962, De Gaulle annonce un référendum sur l'élection du président de la République au suffrage universel. 1970, septembre noir, le roi Hussein de Jordanie commande à son armée de détruire les camps de réfugiés palestiniens. Bilan, plusieurs milliers de victimes. 1986, explosion d'une bombe dans une cafétéria du quartier de la Défense à Puteau. Bilan, 41 blessés. 1997, fusion entre les deux compagnies aériennes civiles françaises Air France et Air Inter. 2003, mort de Johnny Cash, musicien guitariste de country. 2008, visite du pape en France Benoît XVI, reçu en grande pompe par le président Nicolas Sarkozy. Et puis en 2010, on note la disparition de Claude Chabrol, cinéaste français. On lui doit son premier long métrage en 1959, Le Beau Serge. En 2003, La Fleur du Mal. Et en 2009, Bel Ami avec Gérard Depardieu. Deux artistes fêtent leur anniversaire ce 12 septembre. Jonathan Serrada, qui vient de Liège, en Belgique. Chanteur, compositeur et la chanteuse Mylène Farmer. Pour finir, le dicton du jour, ce que le mois d'août ne mûrira, ce n'est pas septembre qu'il fera. Passez une très bonne journée, à demain.

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1: Horoscope de ce samedi, on débute avec les béliers. L'énergie est bonne et bien canalisée. Vous avancez avec efficacité, les béliers. Taureau, la stabilité vous rassure, vous êtes sur des bonnes bases. Gémeaux, les échanges sont plutôt fluides, une idée trouve un écho positif. Les cancers, vous êtes plus sensibles que d'habitude. Prenez un peu de distance pour préserver votre équilibre. Lion, en ce premier jour de week-end, vous avez du mal à rester concentré, revenez à l'essentiel. Les vierges, vous êtes organisés et appliqués, la journée est très productive. Balance, le dialogue est facilité, les relations s'apaisent. Scorpion, votre lucidité est exceptionnelle en ce samedi, vous prenez une longueur d'avance. Sagittaire, votre présence est remarquée, elle inspire naturellement. Capricorne, votre sérieux est apprécié, on peut compter sur vous. Verseau, une hésitation freine votre samedi. Faites confiance à votre intuition. Et enfin, les poissons, vous vous sentez plus serein. Cette douceur va vous faire du bien. Avec tout ça, belle journée, bon samedi.
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0: Bonjour à tous, nous sommes le 12 septembre, c'est la Sainte Apollinaire, franciscain né en Espagne vers 1570. Il fut brûlé vif au Japon le 12 septembre 1622 pour ne pas avoir obtempéré à l'ordre donné aux missionnaires catholiques de quitter le pays, sous peine de mort en 1614. Ça s'est passé un 12 septembre 1946, création en France de la loi sur l'assurance vieillesse. 1953, mariage de John Fitzgerald Kennedy et Jacqueline Libouvier. 1962, De Gaulle annonce un référendum sur l'élection du président de la République au suffrage universel. 1970, septembre noir, le roi Hussein de Jordanie commande à son armée de détruire les camps de réfugiés palestiniens. Bilan, plusieurs milliers de victimes. 1986, explosion d'une bombe dans une cafétéria du quartier de la Défense à Puteaux. Bilan, 41 blessés. 1997, fusion entre les deux compagnies aériennes civiles françaises Air France et Air Inter. 2003, mort de Johnny Cash, musicien guitariste de country. 2008, visite du pape en France Benoît XVI, reçu en grande pompe par le président Nicolas Sarkozy. Et puis en 2010, on note la disparition de Claude Chabrol, cinéaste français. On lui doit son premier long métrage en 1959, Le Beau Serge. En 2003, La Fleur du Mal. Et en 2009, Bel Ami avec Gérard Depardieu. Deux artistes fêtent leur anniversaire ce 12 septembre. Jonathan Serrada, qui vient de Liège, en Belgique. Chanteur, compositeur et la chanteuse Mylène Farmer. Pour finir, le dicton du jour, ce que le mois d'août ne mûrira, ce n'est pas septembre qu'il fera. Passez une très bonne journée, à demain.
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1: Horoscope de ce samedi, on débute avec les béliers. L'énergie est bonne et bien canalisée. Vous avancez avec efficacité, les béliers. Taureau, la stabilité vous rassure, vous êtes sur des bonnes bases. Gémeaux, les échanges sont plutôt fluides. Une idée trouve un écho positif. Les cancers, vous êtes plus sensibles que d'habitude. Prenez un peu de distance pour préserver votre équilibre. Lion, en ce premier jour de week-end, vous avez du mal à rester concentré, revenez à l'essentiel. Les vierges, vous êtes organisés et appliqués, la journée est très productive. Balance, le dialogue est facilité, les relations s'apaisent. Scorpion, votre lucidité est exceptionnelle en ce samedi, vous prenez une longueur d'avance. Sagittaire, votre présence est remarquée, elle inspire naturellement. Capricorne, votre sérieux est apprécié, on peut compter sur vous. Verseau, une hésitation freine votre samedi. Faites confiance à votre intuition. Et enfin, les poissons. Vous vous sentez plus serein. Cette douceur va vous faire du bien. Avec tout ça, belle journée. Bon samedi.
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Bonjour à tous, nous sommes le 12 septembre, c'est la Sainte Apollinaire, franciscain né en Espagne vers 1570. Il fut brûlé vif au Japon le 12 septembre 1622 pour ne pas avoir obtempéré à l'ordre donné aux missionnaires catholiques de quitter le pays, sous peine de mort en 1614. Ça s'est passé un 12 septembre 1946, création en France de la loi sur l'assurance vieillesse. 1953, mariage de John Fitzgerald Kennedy et Jacqueline Libouvier. 1962, De Gaulle annonce un référendum sur l'élection du président de la République au suffrage universel. 1970, septembre noir, le roi Hussein de Jordanie commande à son armée de détruire les camps de réfugiés palestiniens. Bilan, plusieurs milliers de victimes. 1986, explosion d'une bombe dans une cafétéria du quartier de la Défense à Puteaux. Bilan, 41 blessés. 1997, fusion entre les deux compagnies aériennes civiles françaises Air France et Air Inter. 2003, mort de Johnny Cash, musicien guitariste de country. 2008, visite du pape en France, Benoît XVI, reçu en grande pompe par le président Nicolas Sarkozy. Et puis en 2010, on note la disparition de Claude Chabrol, cinéaste français. On lui doit son premier long métrage en 1959, Le Beau Serge. En 2003, La Fleur du Mal. Et en 2009, Bel Ami avec Gérard Depardieu. Deux artistes fêtent leur anniversaire ce 12 septembre. Jonathan Serrada, qui vient de Liège, en Belgique. Chanteur, compositeur et la chanteuse Mylène Farmer. Pour finir, le dicton du jour, ce que le mois d'août ne mûrira, ce n'est pas septembre qu'il fera. Passez une très bonne journée, à demain.

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1: Horoscope de ce samedi, on débute avec les béliers. L'énergie est bonne et bien canalisée. Vous avancez avec efficacité, les béliers. Taureau, la stabilité vous rassure, vous êtes sur des bonnes bases. Gémeaux, les échanges sont plutôt fluides. Une idée trouve un écho positif. Les cancers, vous êtes plus sensibles que d'habitude. Prenez un peu de distance pour préserver votre équilibre. Lion, en ce premier jour de week-end, vous avez du mal à rester concentré, revenez à l'essentiel. Les vierges, vous êtes organisés et appliqués, la journée est très productive. Balance, le dialogue est facilité, les relations s'apaisent. Scorpion, votre lucidité est exceptionnelle en ce samedi, vous prenez une longueur d'avance. Sagittaire, votre présence est remarquée, elle inspire naturellement. Capricorne, votre sérieux est apprécié, on peut compter sur vous. Verseau, une hésitation freine votre samedi. Faites confiance à votre intuition. Et enfin, les poissons, vous vous sentez plus serein. Cette douceur va vous faire du bien. Avec tout ça, belle journée, bon samedi.
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0: Bonjour à tous, nous sommes le 12 septembre, c'est la Sainte Apollinaire, franciscain né en Espagne vers 1570. Il fut brûlé vif au Japon le 12 septembre 1622 pour ne pas avoir obtempéré à l'ordre donné aux missionnaires catholiques de quitter le pays, sous peine de mort en 1614. Ça s'est passé un 12 septembre 1946, création en France de la loi sur l'assurance vieillesse. 1953, mariage de John Fitzgerald Kennedy et Jacqueline Libouvier. 1962, De Gaulle annonce un référendum sur l'élection du président de la République au suffrage universel. 1970, septembre noir, le roi Hussein de Jordanie commande à son armée de détruire les camps de réfugiés palestiniens. Bilan, plusieurs milliers de victimes. 1986, explosion d'une bombe dans une cafétéria du quartier de la Défense à Puteaux. Bilan, 41 blessés. 1997, fusion entre les deux compagnies aériennes civiles françaises Air France et Air Inter. 2003, mort de Johnny Cash, musicien guitariste de country. 2008, visite du pape en France Benoît XVI, reçu en grande pompe par le président Nicolas Sarkozy. Et puis en 2010, on note la disparition de Claude Chabrol, cinéaste français. On lui doit son premier long métrage en 1959, Le Beau Serge. En 2003, La Fleur du Mal. Et en 2009, Bel Ami avec Gérard Depardieu. Deux artistes fêtent leur anniversaire ce 12 septembre. Jonathan Serrada, qui vient de Liège, en Belgique. Chanteur, compositeur et la chanteuse Mylène Farmer. Pour finir, le dicton du jour, ce que le mois d'août ne mûrira, ce n'est pas septembre qu'il fera. Passez une très bonne journée, à demain.
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1: Bonjour à toutes, j'espère que vous allez bien en tout cas. Bienvenue sur notre radio associative préférée. Comme chaque fois, ça nous donne la parole à un artiste, à l'association ou à un groupe. Et là, il pense qu'il fait 1, 2, 3, c'est un groupe. Ça même ou pas?
3: C'est ça.
1: C'est ça? Balance la tête, mais n'entends pas, il faut qu'on se donne le micro.
3: Oui, ça va, ouais, c'est exactement ça. Ouais.
1: Bon, bonjour messieurs, vous allez bien, ça va?
4: Bonjour,
1: ça va,
4: tranquille. Ouais. Merci pour l'accueil.
1: Ah, mais de rien. Moi, je m'appelle Manu, à autres, comment il appelle? Présente à autres, chacun de son tour. Là, laisse monsieur Linette, là, en dernier, parce qu'il est, ouais, il est un peu, hein, il est un peu fatigué. Allez, viens, écoute.
4: Et ça, et bien, moi, c'est Rob Rasti, chanteur du groupe Natural Vibes.
1: D'accord.
4: Donc, ben, nous nous fait reggae, voilà, dans le côté reggae, c'est gay, un peu.
1: D'accord.
4: Un peu, voilà, musique urbaine.
1: Voilà. Ok. On passe juste le micro, comme nous l'est un petit peu serré, nous va dire, on passe le micro au deuxième. Bonjour.
5: Ouais, bonjour. Moi, c'est Afrocaf.
1: Afrocaf, ok.
5: Yes, musicien, producteur du groupe Natural Vibes et de Batsam et Rob Rasti, quoi.
1: D'accord. Donc, lycée Rob Rasti, c'est ça?
5: Ouais.
1: Ok. Et où c'est Afrocaf, c'est ça? Donc au produit Bana.
5: Voilà, mes produits Bana.
1: Et c'est où qui fait la musique aussi?
5: Non, ben, la musique, on le compose ensemble.
1: Moi, d'accord.
5: Vraiment tout ce qui est production, c'est-à-dire tout ce qui est l'enregistrement, mixage, mastering.
1: D'accord, ok. Bah, d'ailleurs, avec votre produit, c'est vous qui fait les restes.
5: Ouais, voilà, ouais.
1: Nous petit ça comme ça.
5: Nous petit ça comme ça, sauf qu'après, au niveau de la composition, nous composons ensemble. Hein. C'est vraiment nous tout ensemble, nous composons. Nous composons.
1: Ok, travail d'équipe.
5: Travail d'équipe, voilà, exactement.
1: Okay. Impeccable. Et le dernier?
6: Ah, moi, c'est Batsam.
1: Ouais.
6: Et voilà.
1: Et voilà.
6: Bon. Voilà, à la base, pour la possession, artiste reggae, dancehall 974 depuis un petit moment, quelques années.
1: Et d'ailleurs, c'est où l'avait envoyé à nous Tombolo Remix, là, c'est ça?
6: C'est ça, oui.
1: Ouais, ouais, on a passé un matin sur la radio, tout ça.
6: Ouais, ouais, ouais.
1: Ah, même, ok. Et t'es pas mal d'ailleurs, c'était sur Emma, non?
6: Non,
1: remix, c'était sur
6: Emma. Le version Kalash. Voilà. Ma remix, le son Kalash.
1: Ok.
6: Fait.
1: Bon, au moins, nous voit qui c'est, il a un peu le bas de Sam en question, monsieur.
6: Yes.
1: Assez connu, n'empêche, non?
6: Ça va, pas monzé par vous.
1: D'accord. Bon, nous revenons sur le premier monsieur, Rob Rasti. Présente un petit peu comment ça se fait, comment l'a fait le collectif un petit peu?
4: Ben, le collectif, c'est par l'intermédiaire Afrocaf.
1: Ouais.
4: Samuel, c'est donc le bassiste de Natural Vibes. Voilà, c'est le crew Natural Vibes.
1: Ouais.
4: Et avec son. Comment dire ça? Le studio qu'il a créé donc depuis maintenant 2 ans à peu près, je pense, voilà, 2-3 ans. Et par cet intermédiaire-là, il y a beaucoup d'artistes qui gravitent, et notamment nous l'a fait la rencontre de Batsam.
1: Ouais.
6: Yes.
4: Et moi, elle arrive après, ce qui fait tout juste depuis 2021, elle est de retour sur La Réunion.
1: D'accord.
4: Et voilà, et donc nous l'a checké 2 jours après mon arrivée.
1: T'es direct.
4: Voilà,
1: bam. Mais comment justement? Est-ce que tu connais Ali ou bien tu es suivi Ali?
4: Si, ben en fin de compte, ouais. La vie, en fin de compte, c'est ça. Des fois, nous dit, il réserve souvent des surprises et
1: ouais.
4: Il n'a jamais de hasard, jamais de. Et il m'avait checké Ali à l'époque sur Internet, hein, et comme tout le monde. Surtout dans des émissions, il m'avait dit dans des émissions live et son grain de voix, son attitude même dans le dancehall reggae.
1: T'es plaisant.
4: Ouais, il était plaisant à moi. Il m'était sans que. S'il avait un gars pour moi, fait un feat avec, ben, de partager, déjà musicalement parlant, mes pensées étaient libres. Et elle arrive comme elle
6: fait plaisir.
4: Et ça y est.
1: D'accord. Et au Batsam, comment vous l'avez vécu ça un peu? On a combien de temps? On va commencer comme ça pour. Combien de temps vous chantez?
6: À moi, arrive là-dedans. C'est à peu près. Oui, mais. Peut-être 17, 18 ans. On a commencé. On a toujours baigné un petit peu dedans par rapport à mon bon parent et musicien.
1: D'accord.
6: Et ben voilà, après, on a suivi un peu mon grand frère. D'ailleurs, Big Up Ali, DJ Grow One, Basson de Basse.
1: Ok.
6: Et voilà, on a suivi un petit peu. Dans son système, tout ça là. Et après, ben, on commence par le reggae et le rap. Le rap, bien sûr, comme tout le monde. Et voilà, ben, on va continuer jusqu'à.
1: Enfin, comme tout le monde. Pas tout le monde commence. Quoi. Écoute, c'est plutôt ces gars, tout ça là. Là où, comme tout le monde.
6: Musique urbaine, alors.
1: Et pourquoi musique urbaine? Pourquoi l'as choisi ça? Tu écoutes ça à la base depuis tant de temps?
6: Ben, on m'a toujours écouté ça.
1: Ouais.
6: On m'a toujours écouté de tout. Mais musique urbaine, c'est le son de notre bon grand frère, là, c'était Teifé.
1: Ouais.
6: Voilà, on avait bon gars. Et t'es commencé tes rap aussi, d'accord. Ben, nous, en tant que petit, le bon petit frère, ben, nous veut faire pareil. Du coup, on a à suivre.
1: Parce
6: qu'on a dit, quoi.
1: Ouais, ok. Et où on remastie? Pourquoi le reggae?
4: Le reggae, ben, ouais, c'est vrai que... Ouais, après, c'est la génération un petit peu plus... comment dire ça? Ben, un petit peu avant de Bad Sam, c'est vrai que mes influences, c'est plutôt reggae...
1: Bob Marley,
4: voilà,
1: tout ça.
4: Reggae des années 70, on va dire, en affaire. Et elle a développé après avec donc, le dancehall et le New Roots.
1: Ouais.
4: Nous l'a évolué là-dessus. Mm-hmm. Ouais, depuis les années 2000, on va dire. Ça commence avec Samuel. Nous avons fondé le groupe Natural Vibes avec Nati Seb, qui n'est pas là. Mais voilà, on a plusieurs musiciens qui la gravitent autour. Jusqu'à
1: nous saluons Ali, d'ailleurs.
4: Voilà, il ça.
1: Ouais.
4: Et voilà, et de fil en aiguille, de projet en projet, nous la sortons 3 albums. Et nous
1: ah, déjà
4: pas mal de lives sur la métropole, parce que nous étions basés sur Lyon là-bas.
1: D'accord.
4: Et quelques émissions télé, voilà. Et voilà, nous l'avons fait un bout de chemin quand même. Et voilà, nous continuons toujours dans le même, avec différentes influences, différents projets qui débarquent. Et voilà.
1: Ok, est-ce que nous proposons d'écouter un petit coup le Natural Vice et Bad Sam?
4: Yes,
1: c'est ça. Balance Ali, allez, n'est pas.

0: Son que nous apprécions ici dans les studios et même sur la radio depuis un petit bout de temps, nous passe Ali, c'est Balance Ali. Là, c'est Natirel Vibes et Bad Sam. Donc, Natirel Vibes, en fait, c'est où te. Non, je vais juste passer le micro comme ça. Voilà. Et donc, ça, c'est.
1: Voilà, Yesai. Bah oui, c'est Natirel Vibes et Amoer Obrassi, le chanteur Natirel Vibes.
0: Alors, Natirel Vibes, en fait, c'est qui? C'est où?
1: C'est notre groupe.
0: Le groupe, voilà, d'accord.
1: Samuel et Nati Seb, et voilà, les trois fondateurs.
0: Parce que là, comme il y a, les marqués Natirel Vibes et Bad Sam, c'est ça?
1: Oui.
2: Ah, maman arrive après, moi.
0: Ou t'es en retard?
2: Mais t'es en retard, comme d'hab.
0: D'accord, là, arrive après. Et donc, le morceau, a combien de temps il existe?
1: Ben, il fait depuis le 25 février la sorte officiellement le clip sur YouTube.
0: Ok. Voilà. Ouais. Qui ça l'a écrit à peu près?
1: Ben, nous deux Bad Sam.
2: Nous deux Thierry, ouais.
0: Quand tu te trouves comme ça, est-ce que c'est compliqué d'écrire un morceau à deux? Parce que généralement, on en a une écrit, on a l'idée, et après l'autre il vient greffer. Il y a un peu de comme ça, il se passe généralement.
2: Ben, ouais, ben exactement comme moi. Ben,
0: comme
2: en fait, il va, il coule de source.
1: Sans forcer.
2: Il ne force pas plus que ça, en fait.
1: Naturellement, hein.
0: Ah ouais?
1: Et sa première rencontre, ouais.
0: Ben, c'est ça les belles. Non, les voyants?
2: Non, les valides à moi, deux, trois, du orient à moi un petit peu, à moi pareil, ouais, voilà, à moi deux, trois, six idées, à moi
1: l'échange,
2: pareil. Ben. L'échange, en fin de compte, et construit, petit peu, à la fin, il fait un son.
0: Pas mal ça, en tout cas. Donc, il a été écrit l'année dernière? Cette année même? Oui?
2: Ouais, on y croit.
0: À haute descente d'avion, non, quand même.
2: Si, ouais, l'année dernière.
1: Ouais. Deux jours après. Ben.
0: Deux jours. Elle est vraie. Ouais. Et comment il appelle le morceau encore? Balance Ali.
1: Balance Ali, en fin de compte, c'est Afroka Fidjanou. Ben, il balance. Enfin, il y en a deux régimes, il fait écoute à nous et il a check là-dessus, en fin de compte, sur ce régime-là.
0: Ouais.
1: Que là amène le balance à mélodie. Balance à mélodie pour nous, ben ouais, la partie c'est un délire comme ça, en fin de compte. Et...
0: Tout simplement. Voilà.
2: Tout pas simplement, trop drôle, le bout.
0: Et il marche. Il marche. Voilà. On l'a fait simple et il marche. Et généralement, donc, enregistrement dans les studios, avec vous. On repasse un petit coup juste le micro, comme ça, comment ça se passe avec Badna justement quand. Alors là, c'est le contraire, c'est-à-dire que. Est-ce que Zola a écrit avant ou bien il fait écouter le son avant?
3: Non, en fait, on a fait écouter Badna le son avant, en fait. Enfin, comme tu es sur un projet avec Bad Sam.
0: Ouais.
3: Et justement, ben, du coup, Rob Rastil arrive deux jours après. Mm-hmm. Il m'avait un régime. Il m'a dit, ben, comme les deux étaient là. Parce qu'en fait, comme on avait commencé à jouer avec Natirel Vibes, donc avec Rob Rastil et son frère. Et donc, on a commencé, c'était le crew. Et en arrivant à la réunion, parce que moi, c'est pareil, on arrive à la réunion, on a 3 ans de ça. Et comme on est arrivé, ben voilà, m'avait fait des régimes. Donc, m'a proposé Banana quelques régimes. Et là, Banana l'accroche sur cette là, en fin de compte. Et du coup, la partie vient enregistrer, et voilà. Ça se passe comme ça, en fin de compte. Donc, bah, là, t'es libre sur le thème. Voilà. Parce que mon gars me laisse beaucoup libre sur le thème.
0: Ouais, pose pas rien.
3: Ouais, mais pose pas trop, parce que je préfère la personne qui ressent vraiment le son.
0: Et là, ça a bien ressenti le son, hein.
3: Voilà.
0: Parce que vous donnez ça, non, les vrais, hein.
3: Ouais, voilà. Bah, c'est cool, c'est merci, hein, en tout
0: bah,
3: cas.
0: Bah, et justement, la prise, tout ça là, elle a été du premier coup, enfin, si jamais ou pas.
3: Bah, en fait.
0: Est-ce que la demande à où, justement, tous les deux, à dire, oh, bon, bah, est-ce que Guy a ressent un peu, vous connaissez, parce que là, des. Comment il partage, c'est à l'équipe.
3: Bien sûr, après on a le régime de base.
0: Ouais.
3: Et après, suivant la base, ben, chacun il ramène des idées, ben, nous valide si nous vient, voilà, si nous vient pas, ben, il dit non, pas comme ça, plus dans une direction comme ça, voilà quoi.
0: D'accord, en tout cas, il est rare de trouver, on va dire, bonne jeune 974 qui fait reggae. Les vrais, non?
2: Il en existe encore.
0: Il en existe encore, il y a bien les vrais. Ben oui, non, mais les vrais.
3: Ben ouais, ben en fait.
0: Parce que tout ça va sur la tendance, je veux dire, comme il est, tout dans la tendance Sega, Maloya encore, et mais reggae, 974.
3: Ouais, mais le reggae, mais pense que ben justement, il faut pas
0: oublier.
3: Faut pas oublier. Mais pense qu'il fait partie de la culture musicale réunionnaise. Hein,
0: ouais.
3: Je me rappelle depuis Mahama, reggae, voilà, toujours fait partie.
0: Ouais, part. Et en plus, à l'époque, il y avait reggae, Segué aussi.
3: Et Segué aussi.
0: Ouais.
3: Et, ben ouais, ben justement, il nous aussi nous fait du Segué aussi, voilà, Segué Malogué.
0: Ah ouais?
3: Ouais, ouais, mais ouais. En fait, il y a beaucoup d'artistes, il revient. Ouais. Dans les artistes, quand ils viennent au studio, ils demandent à faire du Segué, on a pas mal. Donc, on aura bientôt.
0: C'est bien, c'est bien. C'est bien.
3: On aura pas mal de
0: productions. On rappelle un peu l'époque. L'époque Naïs Seyé, l'époque Progression.
3: Voilà, ouais.
0: L'époque Viens Bouger aussi, c'est tout ça là. Ouais, on remonte loin. Plus ça, tu connais pas. Ben voilà, c'est des groupes de Segué bien connus en tout cas. Et même à Périne, tout ça là.
3: Ben ouais, c'est
0: et
3: c'est même le groupe la BS toute l'enfance.
0: Ah oui, effectivement.
3: Et je trouve que les dommages que ben, aujourd'hui la fan un peu, tu vois. Pourtant, c'est. Parce que bah, là, tu donnes une bonne dynamique. Donc, on aurait pu continuer, enfin, être dans la continuité mais je sais pas.
0: La peine un peu. Donc bientôt, on aura comment?
2: Allez, nous fais-nous en tout cas.
0: Voilà, c'est ça. Une... Donc, bientôt, on sait qu'à patience, ça c'est quand même une compte, Suzotte.
2: Yes.
0: Et donc, le clip a été sorti. Bon, est-ce que là, par exemple, ou à Francaf, ou attendre justement que toutes les montées, après ils sortent le clip en même temps, ou c'est le contraire?
3: Ouais, non, faut toutes les monter, les préparer.
0: Et... Donc, ils sortent toutes sortes d'un coup?
3: Ouais, toutes sortes d'un coup, ouais.
0: Voilà. Ok. Donc, premier enregistrement, explique un peu comment tous les deux là réagissent un peu là.
3: Et le fini, en fin de compte, la partie directe.
2: Ouais, la passe directe.
3: La passe directe, ouais. Et c'est ça les belles. Quand les dans la simplicité, dans la cohésion et dans les feelings, dans la bonne vibes en fait, tu vois. À moi, je fais la musique comme ça, moi, je fais la musique, faut l'harmonie, l'énergie, les positifs.
2: Naturel vibe.
3: Tout le nom naturel vibe, voilà, exactement.
0: Là, nous comprenons mieux pourquoi il appelle comme ça.
3: Ouais, voilà, ouais.
0: D'accord. Et donc, Zola écrit, chanté. Donc là, il est fait écouter à Zot et le texte en fait, qu'est-ce qu'il veut dire exactement Zot, ce morceau-là, balance à lieu. Enfin, veut dire qu'est-ce qu'il est le fond exactement de ça.
2: Bah, le fond c'est quoi, c'est ambiancer quoi, ambiancer un bon
0: reggae,
2: ambiancer un bon reggae.
0: Ouais, parce que les rares y ambiancer un bon reggae. Enfin, comme dit ambiancer, c'est ou danse, mais c'est pas comme un affaire, il bouge ou de quoi, c'est bien reggae, on regarde bien ou danse doucement, tranquille. Ah, il y en a fait, évidemment, voyons.
3: Non, mais
0: ah,
3: justement, ouais. C'est ça. En fait, TV sort du cliché Rasta cool, toujours.
0: Ok.
3: Marijuana, la Zion. C'est pas que nous rejette ça, hein.
0: Bien sûr.
3: Nous
0: chacun son style.
3: Voilà. C'est les codes, nous l'acceptons. Mais le reggae, c'est pas que ça. Le reggae, c'est aussi. Comme on dit, on peut enjailler sur un reggae, on peut apprécier un reggae tout en soirée. Voilà.
2: Ouais, voilà, bah elle va casser un peu les stéréotypes.
3: Voilà, ouais. Marley a son jamming. Ben ouais. Voilà, quand il y a du jamming, ben, genre, viens, nous bougeons ensemble. Donc, c'était pas juste yes, one love, quoi. Non, c'est pas qu'on dénigre.
0: Non, on a raison, voilà. on donne l'opinion, mais voilà. Justement, de connaître un petit peu pourquoi ce morceau qui bouge bien en reggae, tout ça. Voilà, donc, ouais. En plus, c'est du son 974, donc il passe autant. Donc voilà, un peu la famille, un peu comment elle a réagi par rapport à ça. Par exemple, Batsam, on est plus habitué, enfin un peu, on va dire, plus dancehall, entre guillemets, dancehall et encore...
2: Ouais, voilà, bah après, quand même, il est, on va dire, reggae hip-hop.
0: Reggae hip-hop, ouais.
2: Il touche à tout, du coup, ben, reggae, après reggae, il m'a adoré dedans depuis le début, ouais, depuis mm-hmm. petit. Du coup, il n'est pas nouveau, quoi, mais en tout cas, ça de nouveau, c'est le feeling. Pour moi, il n'est pas nouveau, mais c'est le feeling avec Banna.
0: Ouais.
2: C'est ça les valables, c'est ça a créé
0: l'authenticité. Les parties pour longtemps, là.
2: Ah ben oui, je pense que oui, je suppose.
1: On verra sur Banna qu'il y a encore d'autres sons,
2: combinaisons. Non, encore chemin, bah oui.
1: Parce qu'il y a
2: des trucs dans la boîte.
1: Nous la sentions, on dit, ben, ne peut pas arrêter sur
2: un morceau. Ouais, elle est bien, mais il faut faire encore, par contre, parce que manque un peu.
1: Comment des affaires à échanger, des émotions à échanger.
2: Ouais, bien sûr, ah oui.
0: Ok, bah elle est cool ça. Et le clip, alors comment il tourne un clip reggae? Ah, qui ça là, il plus l'idée, d'ailleurs, passe reggae, le micro.
1: Comme dit Afrocaf, on avait décidé de sortir du cliché déjà.
0: Ouais.
1: Le côté vert, jaune, rouge.
0: Oui,
1: sans pour autant dénigrer, ne dénigre pas rien en tout ça là, nous-mêmes
0: oui. nous respectons. Nous répète aussi, hein, comme ça, Dominique comprend bien, ouais.
1: Et Midjo, ben voilà, nous te veux, voilà, fait un clip plutôt festif et
2: ouais, dans
1: voilà,
2: la joie,
1: ambiancé, quoi. Voilà, dans la, voilà, avec des couleurs, participe Marmaille, voilà.
0: Comme ça, le bataille en fond, tranquille. Ouais, partie Marmaille et tout.
2: Un truc qui montre la vie, la joie et les couleurs, voilà quoi.
0: D'accord, elle a été tournée où ça?
2: Saint-Louis.
0: Ouais. Beaucoup de prises.
2: Saint-Louis. Ouais, elle a eu 2-3. Ouais,
0: enfin, beaucoup de, comme dit, beaucoup de prises, beaucoup de plans à droite, à gauche, par exemple.
2: Ouais.
0: Donc là, il y a eu Saint-Louis après.
2: Non, bah, toute l'été tournée, Saint-Louis, mais elle a eu beaucoup de prises. De différents angles de vue, alors.
0: D'accord.
2: Tu veux bien.
0: Ouais. Ok, donc un seul endroit. Voilà. Donc, ouais, voilà. Simple. Qui ça a décidé à Focafao?
3: Oui, voilà, en fait, comme une TV. Voilà, on avait dit une TV, mais on menait à l'ambiance festive. Familial et voilà, et de soirée, comme quoi le son il peut passer en soirée, il peut voilà, on peut apprécier aller en famille, voilà, c'était l'image que tu avais donné en fin de compte.
0: D'accord, ok. Donc voilà. C'est quoi, c'est ses camarades, c'est la famille, elle a participé.
3: Ouais, voilà, c'est voilà. La famille, camarades, voilà, c'est tout ça. Ouais,
0: d'accord,
3: chacun dans la force, super.
0: Ouais, qui ça l'a fait la vidéo, un camarade Azot ou Waouh même?
3: Non, c'est
2: Malout.
0: Malout.
2: Malout, d'ailleurs, big up Malout.
0: Salut Malout.
2: Malout, le réalisateur, et ben voilà, ben, big up Ali, hein, travail propre, comme d'hab. Hein.
3: Ouais, bon boulot.
0: Ouais. Ouais. Ouais, les premières fois que tu fais un clip, enfin, à ouf, au CAF, je ne connais pas, mais où c'est plus production, ou le pas, nous va dire. À l'affiche, mais à Zod, deux, Bad Sam, premier clip, à où?
2: Non, on a déjà fait plusieurs.
0: Ouais. Tu as déjà fait plusieurs, ouais. Et à où?
1: Ben, pareil, enfin, on a fait deux, trois quand même. Là, là, sur le morceau Asté nous connaît, là.
0: Ouais.
1: Et voilà, un des clips que vraiment nous l'a essayé mettre ça bien, tu vois, bien travailler, enfin, apporter vraiment un petit côté plus que ce que nous t'es fait d'habitude, on va dire.
0: D'accord, ok. T'avais un affaire bien particulier que j'étais rod dessus ce clip.
1: Et en fin de compte, déjà, nous la travaillons sur les tenues à porter. Voilà, nous l'a fait de l'effort là-dessus, ouais, par rapport ouais, des fois où lésine un peu.
0: Ouais. Mais... Là, non, là, j'avais une image.
1: Ouais, on était vraiment parti sur une idée de base et que une feuille de route nous l'a tenir et jusqu'à la fin. Et là, le résultat final ben, nous l'est satisfait.
0: Alors, sur YouTube, faut t'as quoi pour voir ça là?
1: Ben, on tape Naturel Vibes, Astier nous connaît. Astier nous connaît au créole, comme ils s'y prononcent, et voilà, ça va trouver direct.
0: Et Astier nous écoutez, pour ce audio. Allez, on est parti, yes, allez.

0: Asté nous connaît, c'est ça? Donc il appelle Naturel Vibes dans les studios. Il y en a Batsam, Afrocaf et Robasti, c'est ça?
1: Robrasti,
0: pardon. Pourquoi pas de se trouver un affaire compliqué comme ça? Robrasti, c'est ça? Ok, donc là nous l'écoute le morceau, il appelle Asté nous connaît. Afrocaf, qu'on soit gagné diamant là-dessus.
1: Yes, alors déjà, Asté nous connaît, bah déjà, attends, là, ça va bien remémoriser, parce qu'il remonte.
0: Oui, effectivement, parce que.
1: La route entre temps.
0: Voilà, on mettait pour regarder les marqués 2017 à côté. Ouais. Si vous gagnez, explique à nous, bah, 2017 déjà, comment on a fait ça?
1: Ok, en fait, déjà, à la base, on était sorti à l'album, et l'album était appelé Roots Revival.
0: Ok.
1: En gros, Roots Revival, déjà, le reggae qui.
0: Revive,
1: quoi.
0: Ouais. Ok.
1: Et en fait, quand on était validé dans la continuité de ce thème. Et donc, bah, il propose Jerry, de dire, ouais, voilà, là, il faut nous un son où dedans, on exprime plus notre...
0: Thierry, c'est qui?
1: Robrasti.
0: D'accord, voilà.
1: Excuse, ouais. Pour qu'on exprime plus notre état d'esprit à ce moment-là, enfin, par rapport justement au Roots Revival, par rapport au reggae à l'heure actuelle. Okay. Et c'est pour ça qu'on m'avait proposé d'allier un thème qui déboucherait sur une prise de conscience de nos racines, de nos cultures, tu vois. Parce que les vrais, en fait, comme on a vécu un peu en métropole, quand on est en métropole et on rencontre les différentes cultures, que ce soit les Antillais, Guyanais, Martiniquais,
0: ouais, Africains, Arabes, etc. Ouais, ouais. Ouais.
1: Donc, où, quelque part, on retrouve un peu les mêmes.
2: Les origines.
1: La même histoire de base, à fin de compte.
0: Ok.
1: Après, les cultures, ils varient selon les endroits, tu vois.
0: Ouais.
1: Il y a un petit peu différentes affaires. Mm-hmm. Mais on retrouve une racine historique et culturelle propre à nous toutes, à fin de compte. D'où le concept que n'a pas une différence entre Africains, Antillais, Nafer et tout ça, tu vois.
0: Toutes les pareilles,
1: voilà.
0: Ok.
1: Et du coup, on m'a dit, ouais, l'iPhone, ça va, c'est un thème comme ça, pour exprimer un peu ce qu'aujourd'hui nous pense, en tant que créole, en tant que réunionnais.
0: En plus, ajouter à ça, ça t'est loin.
1: Voilà, et en plus, t'es loin, voilà. Donc, il te donne notre. Voilà, apporte nos idées aussi au milieu de tout ça, là-bas, dans la métropole, tu vois. Donc voilà, la partie comme ça, et après on arrange la musique ensemble, on enregistre dans un studio sur Saint-Etienne.
0: Ouais.
1: Voilà, sur Saint-Etienne et tout, et voilà, là ça se passe comme ça en fait.
0: D'accord, et la donne Asté nous connaît.
1: Et la donne Asté nous connaît, qui revendique vraiment ce côté africain, enfin africain vraiment, mais africain pas dans le sens que Banaï monte à nous, hein, parce qu'on monte à l'image de l'Afrique, non, mais vraiment africain dans le sens historique, culturel, profond, hein, vraiment dans les racines. Hein.
0: D'accord.
1: Voilà. Parce que lui, pareil, à fin de compte, on a un point de différence. Comme il dit, oh, des fois, quand on regarde Bala, fait qu'ils ont mangé, il dit, ah, ça te met ça dedans, ça te met ça. Mais il est comme nous, à fin de compte. Ben ouais, mais voilà.
0: Après, en fait, c'était un bon échange.
1: Voilà, c'était un bon échange. Voilà. Et c'est en étant comme ailleurs, c'est en découvrant comme ça qu'on rend compte. Parce qu'en restant que ici, peut-être des fois, nous ne rend pas nous compte. Nous pensons que nous sommes différents, tu vois. Mais en fait, comme il n'est pas différent.
0: Et pareil, même.
1: Et pareil,
0: même. D'accord. La faisait voilà. Du bien un petit peu de rencontrer comme ça, on dirait. Hein.
1: Oui, ouais.
0: L'inspiration, ouais, Lani. Ouais. Donc, pareil, qui s'est écrit ça?
1: Ça, on a co-écrit ensemble.
0: Co-écrit ensemble. Ouais, donc, voilà. On l'a pas chanté ou?
1: Non.
0: Ou chante jamais, en fait?
1: Non. Ouais.
0: On ne sait jamais. Il me dit, peut-être, fait les chœurs, on ne connaît pas. Ouais, non, le beau qui fait tout.
1: Non, déjà.
2: D'accord. J'ai entendu, moi. Il dit pas nous.
0: Ouais, ben ça, heureusement, Lani, hein, alors. Là, il donne un peu le secret.
1: Ouais. Non, mais déjà, comme je dis, déjà mis en registre, nous compose. Voilà, ça fait tout à fin de compte.
0: Et là, comment on la compose ça justement en 2017? On compose ça avec quoi ou ça? D'autres chambres?
1: Et de la case, ouais. T'es même pas dans la chambre, dans la cuisine. Comme je dis, cook in the kitchen. Non, mais. Non, mais c'est la...
2: manger,
0: ouais, c'est ça. Ouais, première fois, il dit, Mouni, il compose dans la cuisine.
1: Ouais, la cuisine, c'est la cuisine.
0: Dans la cuisine.
1: Et voilà, avec les moyens du bord à l'époque, quoi. C'est avec Yamaha, Vapap. Avec les Tascam 4 pistes.
0: Ah ouais, comme quoi, hein. Voilà. Il n'y a pas beaucoup. Hein. Ouais, ouais. Et donc, Liani, en week-end, enregistre ça, quoi, voilà, comme
1: week-end.
0: Ça.
1: Ouais, en week-end. Enfin, ouais. On a composé, enfin, on a créé. Après, justement, comme on a fait Saint-Etienne.
0: Ben. Ouais, ok. Donc, vous êtes créé après. Justement, est-ce que vous avez des bases, quoi, où ça va dans un studio d'enregistrement? Parce que même, pense qu'il paye la journée, tout ça. Mm. Faut pas où vient, nous va dire, on connaît pas trop les bases, quoi. Enfin,
1: ah,
0: dire.
1: Non, ouais. Les vrais qu'avant, c'est pas comme là. Comme là, l'enregistrement est accessible à tous, tu vois.
0: Ouais. Exactement.
1: Plus, exactement pareil, tu
0: ouais.
1: Vois. Mais à l'époque, c'est vrai. Quand on dit, ouais, j'en ai studio 180 euros, là.
0: C'est ça, il faut pas où louper ou quoi.
1: Faut pas où louper ou. Et le gars aussi, d'ailleurs, la machine, il loupe pas ou non plus.
0: Exactement.
1: Parce qu'il est sympa, il y a son journée pour payer des.
0: Ouais, t'as dit, ça bonne amateur, que ce soit pour faire là.
1: Voilà.
0: Hein, comme ça.
1: Exactement. Donc, nous répète avant, fin de compte. Nous répète. Okay. Nous prépare à nous, en fait. Nous
0: ouais, Robrasti, comme ça, me dit bien, Robrasti.
2: Robrasti.
0: Voilà, Robrasti. Alors, explique-nous un petit peu ce morceau-là. Là.
2: Ben, c'est, en fin de compte, voilà, ben, sur l'histoire de comment dire, où ça nous sort, ben, nous la partie sur une idée comme ça, en fin de compte. La Diano nous sort de l'Inde, nous sort de Madagascar,
0: ouais, nous l'Afrique,
2: de Mozambique.
0: Enfin, partout, quoi.
2: Ouais, quand on dit l'Afrique, après, il faut nommer, parce qu'il faut tel pays, il y a des différentes cultures, mais le pays de base même, qui est la tête de l'Afrique,
0: ouais,
2: de tout entier, ben, on va dire c'est l'Éthiopie.
0: Ok.
2: Et ben, quand on nous découvre.
0: L'Éthiopie, et là, c'est l'acier, c'est ça?
2: Bah ouais, bah allez, Haïlé Sélassié premier, c'est le dernier empereur.
0: C'est ça.
2: De la lignée de la tribu de David, en fin de compte.
0: Ouais.
2: Et 225e direct, descendant. Donc, quand nous vérifie l'histoire, et ils rejoignent sur les écrits bibliques.
0: Ouais.
2: Et dans le passage de Isaïe, justement. Et ben, le prophète Isaïe, ben, les annoncés m'a vu ça comme un flash, fin de compte. Voilà, que la bonne nouvelle sera apportée jusqu'aux extrémités de la terre et aux îles lointaines. Ben, quand on m'a vu les îles lointaines, il me dit, ben, nous, la réunion là,
0: comme ah, exactement. Nous, là, ah, bien trouvé. Le
2: médecin indien dit, ben, enfin, cool.
0: En fait, la fait écho chez eux, ce qu'on a lié, quoi.
2: Exactement.
0: D'accord.
2: Et c'est ça, la débouche sur ce texte-là, en fin de compte. Ouais.
0: D'accord.
2: Ce que m'a bien apprécié, ben, sur un exemple. D'un artiste, bon, il peut nommer, c'est Iron Leg, hein,
0: ouais.
2: Big Up Ali, Big Up
0: ouais.
2: On dote aussi.
0: Mm-hmm.
2: Et Lydia, moi, en fin de compte, il a bien apprécié parce qu'il a été touché par rapport. Ben, il a ressenti, il a reconnu Ali aussi dedans, en fin de compte. Et sans le vouloir, sans fait esprit, me dit, quand elle a écrit au niveau du refrain, me dit, c'est vrai qu'elle m'a pas dit noir, blanc, quelle couleur, en fin de compte, sinon c'est les fils des descendants d'Éthiopie. En fin de compte, c'est une nation qui est éparpillée, en fin de compte, à travers le monde. Nous peut ressentir comme ça, le niveau spirituel aussi, en fin de compte. Mais à nous-mêmes, la Réunion, nous les concernait directement.
0: Et quand on fait une recherche personnelle et en même temps, la débouche, c'est ça? Ouais, ça comme ça.
2: Nous te connais déjà, mais il faut l'exprimer, Ali. Mais de toute façon, ouais, il faut, si oui, chante une affaire ou.
1: Faut mettre les yeux dessus.
2: Ou connaître ça, ou dit, ouais.
0: Ouais, il faut connaître le sens aussi. Pourquoi ?
2: Exactement, ouais.
0: Ok. Et 2017, est-ce que le son te passe déjà à La Réunion ou pas, ou la reste là-bas ?
2: Non, nous étions encore là-bas, mais nous étions en vacances ici, donc c'était juillet-août,
0: ouais.
2: Donc 2017.
0: Uh-huh.
2: Et ben, à la même occasion, ben, on avait envoyé le son pour une de radio ici, et notamment pour une radio concurrente, je ne sais pas si j'ai dit son nom, mais voilà, d'ici la fin de...
0: Du souvent.
2: Là, il n'y a pas su Exo,
0: ouais,
2: Exo, okay. Là, elle prend le titre et il y a diffusé.
0: Oh, ok, ben, c'est bien. Ok. Non, parce que moi, il m'a inquiété 2017, il me dit, comme vous étiez en France, est-ce que la reste là-bas ou l'a quand même été diffusée? Et donc, est-ce que là, les prévus qu'on remette à l'issue un EP, un album, écoute à vous, ou remixer aussi, pourquoi pas?
1: Ouais, bien sûr. En fait, à l'époque, il n'y avait pas eu le bon... Enfin, bon, la passe sur Exo, mais après, Exo, c'est pas non plus... c'est pas le... Voilà, c'est pas le summum, c'est pas la finalité d'un projet, ouais.
0: D'accord.
1: Voilà, mais...
0: il passe partout, quoi, entre guillemets.
1: Voilà.
0: Être connu partout.
1: Voilà, okay. C'est ça.
0: Pas basé sur un seul média, on va dire ça comme ça.
1: Mais non.
0: Ouais.
1: Mais heureusement, quoi.
0: Et d'ailleurs, aujourd'hui, si on regarde bien, le bon média que Nana, c'est un média qui est arrivé, il appelle réseaux sociaux, qui aide beaucoup aussi.
1: Ouais, voilà, exactement. En fait, qu'on nous, c'est, on dirait même 80% de notre média de diffusion, hein, les réseaux sociaux. Ouais.
0: Bah, exactement.
1: Après, il y a des radios comme Néo, indépendants, on a encore une certaine éthique au niveau de notre direction artistique, on va dire.
0: Mm-hmm.
1: Qu'il y aide à nous aussi, et heureusement. Et
0: bah, normalement, toute radio associative, pour moi, il doit faire ça.
1: Voilà, et bah, c'est pour ça, Big Up.
0: Ouais.
1: Mais voilà.
0: Ok. Bon. Nous va rester sur naturel vibes.
1: Voilà, on va pas dévier.
0: Oui, voilà.
1: Et donc,
0: oui.
1: Juste pour finir sur la question,
0: ouais.
1: Voilà, mais
0: c'est ça.
1: Bien, c'est clair, relancer un peu la promo de ce morceau parce qu'il a pas eu.
0: Parce qu'il passe très bien en plus, hein. Et comme il dit aux auditeurs là, que écouter du reggae, mais que l'effet ici. Ah oui, en plus, je chante en créole bien comme il faut.
1: Ouais, voilà. Ouais.
0: Donc, c'est vrai que là, 2017, de relancer un EP. Est-ce qu'on a un projet justement de EP?
1: Oui, on a un projet de EP, de relancer tout ça. Ouais. De recompiler un peu nos sons qu'on a fait et de ressortir. Ouais.
0: Et
1: avec des nouveautés en plus.
0: D'accord. Et d'ailleurs, en tant que producteur, difficile de sortir un EP ici? Ou tout ce qui est. Enfin, on va dire, ouais, EP, ouais.
1: Bon. Je touche un domaine très. Oui,
0: sensible.
1: En fait.
0: Non, mais il faut dire, parce que compliqué.
1: Ben bah ouais, compliqué, parce que beaucoup de radios, ils
2: jouent pas le jeu.
1: Ils trouvent qu'ils ferment les portes à d'autres horizons musicales. Enfin, on regarde, nous tombons dans un genre de cliché que Nakodjiri n'a que. Et encore, même la musique créole lui-même, on a l'impression.
2: Il dévie. Hein.
1: Il dévie, il passe à la trappe. Ouais, ça part aussi des radios, mais on écoute les radios qui ont le plus d'impact.
0: Radio commerciale, ouais.
1: Radio commerciale.
0: Ouais.
1: Mais je sais pas, on entend très peu de ces gars.
0: Ok.
1: Très peu de son local, tu vois.
0: Exactement, ouais.
1: Voilà.
3: Là, donc, le son local, mais c'est le son local. Yo, Benz.
0: D'accord. Ok. Donc, c'est pour ça que là, faudrait taper un peu à la porte de tout le monde. Hein, parce qu'il y a des pépites, là, intérieur, là.
1: Ben, c'est ça. De toute façon, c'est le but, justement, c'est démarrer d'autres médias plus indépendants et plus accessibles, mais plus ouverts et qui donnent la force aux artistes indépendants de pouvoir. Connaître notre musique et avancer, quoi.
0: D'accord, ouais. Ok. Au moins le message est passé. Et ce que me propose Zod, ça va sur un autre morceau, là, il m'a marqué Bad Sam Forever, c'est ça?
2: Yes.
0: Yes? So, Genja Mansu, là.
2: Celle-là, ben. c'est. Alors, pour resituer dans le contexte, il n'y a pas longtemps, on a un artiste africain, il s'appelle Rema, la sorte d'un morceau, il s'appelle Calm Down.
0: Oui.
2: Suite à ça, Nakalash l'a fait son version. C'est pas le même rythme, mais précise, Tombolo, que tout le monde y connaît.
0: Oui.
2: Et avant de m'apprendre l'instru de Tombolo, m'a fait un version 974. Attention, c'est pas une reprise, mais il reprécise, c'est pas une reprise. M'a chopé l'instru, m'a posé dessus, voilà.
0: C'est tout.
2: C'est tout.
0: Et nous écoutons.
2: Yes. Dit.

0: L'excellent Bad Sam. L'excellent, yes. L'excellent Bad Sam ou pas?
1: Oui. Comme d'hab.
0: Comment l'idée est venue? Oh, parce que ça fait un bout de temps de nous pas s'en dire qu'on l'avait envoyé à nous. D'ailleurs, on a fait une interview téléphonique un matin.
1: Oui.
0: Et comment ça se fait? Quand on l'écoute le mot, c'est le titre, on fait une affaire.
1: Voilà, après, il aime bien faire traite du thème de l'amour. Et puis voilà, le morceau t'inspire à moi, ces histoires un peu
0: personnelles,
1: un peu sad, non.
0: Ah ok,
1: justement, ça c'est la question qui revient souvent. Mais
0: oui,
1: non.
0: Mais normal.
1: Normal, mais souvent m'écrit, quand m'écrit, ça qui passe pas à mon tête, ça qui m'y vive et... ou pas.
0: Ah ouais?
1: Ouais, des fois, je regarde un film et gagne l'inspiration. Je ne raconte pas le film, je ne spoil pas, mais il inspire quoi. Ou bien, c'est toi. Wow, c'est la vie en général qui inspire. Wow.
0: D'accord. Si on regarde de bons films, on va dire. Hein.
1: Non.
0: Je veux dire, pas même pas si, on va rire. Bon film comique, quoi.
2: De toute façon, on respire. Ou même,
1: quel que soit le film. Respirant.
0: S'il vous plaît, éloignez les enfants. Donc, alors, on ira bien plus sérieux.
1: Je veux dire, des fois, un camarade raconte à moi une histoire, ou bien quelque part, il y a une action.
0: Ok, comme ça, oui.
1: Bien, voilà, c'est tout ce qui se passe dans notre vie tout le temps qui inspire.
0: En tout cas, t'es bien trouvé. Combien de temps on prend pour écrire ça à peu près là? On a combien de temps d'ailleurs qui... Quand vous l'écoutez par exemple, là, vous l'écoutez le remix de Kalash, moi, j'aimerais.
1: Ouais.
0: Combien de temps? Je veux dire que vous l'écoutez, dites, ils vont faire une affaire, mais combien de temps on a fait pour écrire? Parce que ça, des fois, elle est compliqué parce qu'il y a des... Enfin, mais pose la question.
1: Plus exactement. Combien de temps on m'apprend pour écrire, vous
0: dire? Ouais, voilà. Et on a combien de temps on l'a écrit? Deux questions.
1: Les deux questions, je ne me rappelle plus.
0: Les derniers, on pense?
1: Non, oui, l'année dernière, ouais.
0: Ouais?
1: Ouais, l'année dernière, ouais.
0: D'accord, ok.
1: L'année dernière, mais l'écriture, il dépend. Des fois, il peut pas vite, des fois, il prend le temps.
0: Ouais. Alors, on passe une dernière question pour aussi après, par rapport à ça. Le temps, il réfléchit vite fait. combien de temps, par exemple, pour prendre pour écrire, par exemple, Asté nous connaît?
3: Ben ça pareil, il dépend, on a des fois il peut ni
0: tout de suite ou pas.
3: One shot et voilà, bah on a le refrain, le couplet ou enchaîne, mais là quand même ça Asté nous connaît, non, là prend plusieurs jours, on va dire.
0: D'accord. Par rapport à 2017 Asté nous connaît et en ce moment, est-ce que là il y a une évolution?
3: C'est-à-dire au niveau
0: pour écrire, chanter tout.
3: Et ben
0: quelle évolution la remarque de vous-même par exemple? Est-ce que vous autocritiquez?
3: Je pense que, ouais, mais peu autocritique quand même. Mais en fin de compte, c'est une évolution constante. Et,
0: ouais.
3: Et moi, en fin de compte, mon écriture, c'est plus dans le côté, j'aime bien le côté spirituel des choses, et esprit, mais en fait, ou bien de la vie de traiter un sujet, par exemple, la femme.
0: Peu comme Batsamidi, alors. Peut-être des histoires ou... Est-ce que finalement, vous écrivez
3: moins dans les histoires par rapport à Batsam, ouais.
0: Ok.
3: C'est ça qui fait que...
0: La différence.
3: La différence, c'est qui fait que les deux styles se...
0: Ils accrochent bien.
3: Mélangent bien, tu vois.
0: Ok, ok.
3: Et moi, mais plus, voilà, dans le côté... Comment dire, l'histoire, essaye de réflexionner sur un sujet, sur l'amour, bien sûr, sur le créateur, voilà, sur... J'aime bien, voilà, les...
0: Ah, vous plus sujets, spirituels. Tu peux dire ça comme
3: ça. Sans être prétentieux dans ce côté-là.
0: Oui, bien sûr.
3: Voilà, c'est mon. Comment dire ça? C'est mon terrain. Ouais, mon terrain de jeu.
0: Et Batsam, non?
1: Si, mais.
0: Pas autant que lui.
1: Pas autant que lui, voilà.
0: Ah, ou c'est plus comme il y a 10 histoires que l'arrivée.
1: Ouais, après, voilà.
0: Ou jamais écrit aussi sur tes histoires PSO?
1: Si, il arrive à moi, mais écrit sur mon bonnes histoires qui arrivent à moi. Et...
0: Ouais.
1: Ou bien, toutes les mélangées, il peut raconter, il peut inventer des histoires, qu'il y a deux, trois passages qui est arrivé, mais deux, trois passages, pas du tout.
0: Oui, malin, ouais.
1: Ouais, c'est la composition, ouais.
0: Ouais. Ouais.
1: Faut pas remettre à haut de frein, ouais, faut pas remettre de frein à haute imagination. Parce que sinon, ça, de toute façon, on n'a pas PSN ni raconter strictement ça qu'il y a vivant et. Ça est monté, c'est même les gars, quoi, les gars, gros loto, gros bling bling, d'un clip, ou quand ils ont ça de case. Ça tient un vent aussi, alors on a le droit, je m'y pense.
3: C'est ça, ben ouais.
0: Il a raison, hein.
3: C'est ça, en fait, c'est vrai, il y a eu des influences qu'il y en a autour. Et le vrai, comme on dit, les rats, qu'il y a les gars, en fin de compte, ils représentent vraiment ça, ils chantent dans le côté bling bling ou dans le côté bad boy. Voilà, avec les armes, en train, comment, mais il se passe pas comment, en fin de compte.
0: La différence pousse, le reggae, c'est ça, peut-être.
3: Mais à nous, le reggae, enfin, midi à nous, le reggae en général, à la base, c'était pour amener, dénoncer l'injustice.
0: Okay.
3: C'était surtout, voilà, dans le côté comme ça, les luttes pour les droits humains, les droits civiques. Tout simplement, à la base, c'était ça. Et aujourd'hui, le reggae exprime un peu tout. L'amour, la rencontre d'un gars qui est en Chine, sur le cannabis. Bah, il peut exprimer comme balance à l'île sur un thème joyeux, festif. Voilà, les rouverts, c'était au fond de compte.
1: Il ne faut pas nous brider à nous.
0: Il faut l'esprit des ouverts aussi.
1: Ouais, voilà.
3: Exactement.
0: Ok. Et donc, Sam, le morceau, nous l'a écouté là. Il y a un clip, ça?
1: Ouais, il y a un petit street clip. Man a dit ça.
0: C'est que vous appelez un street clip?
1: Street clip, c'est-à-dire un clip sans vraiment de scénario, plus des jolies images. Où ça y voit le gars chanter. Parce que c'est plutôt ça. Et le street clip où tape Tombolo Remix.
0: Ouais.
1: Bad Sam.
0: Ouais.
1: Et voilà.
0: Ok.
1: Et Forever, ouais, le titre.
0: Forever, c'est ça. Qu'on avait pas ça, c'est ça. Et donc là, nous, en son, nous écoutons ça. Balance Alice que j'entends en ce moment. Ça a été envoyé, c'était le. Ça a combien de temps? Nous rappelle un petit peu cette année?
4: Ouais, c'était cette année, ça.
0: Cette année, ça.
4: Ouais, c'était la sortie du 25 février. Ouais.
0: 25 février.
4: Ouais.
0: Ok.
4: Cette année, ouais.
0: Donc, ça allait clipper aussi.
4: Ouais, les clips aussi pour retrouver sur YouTube. Pas de soucis. T'as Balance Ali, Natural Vice, Bad Sam.
0: Ok. Voilà. Non, on enchaîne. Afrocaf aussi. Donc là, nous enchaînons avec Robrasti, Bouge Sot.
4: Ouais.
0: D'accord. Ben, écoute, Ali, ça y arrive de suite chez l'antenne.
3: Yes, I.

0: Alors, Salomon, il appelle
1: Boussot.
0: Et c'est Robrasti, ah ou même
1: Yes, ça y ouais.
0: D'accord. Bon, avant, explique à nous le morceau. Mais tiens, il y a juste un message arrivé. Et donc, il dit monsieur, de notre Yes, les cousins. Alors, vous connaissez qui il est ouais, à moi, monsieur, comme il connaît, il joue la musique. Mais pense qu'il habite la Saline, s'il n'y a pas changé, pareil.
1: Guy, non?
0: Ah, bon, Zaté, Guy l'a trouvé, Zaté. Ouais. Je salue Guy Basque, qui dit Yes, les cousins, bonjour à NeoFM, fait plaisir à Zot de la radio. Et dit à quelle idée Zot place. Bah, MZ7.
2: Yes, ça, et en tout cas, big up à lui-même, parce que c'est lui qui a donné le.
0: L'inspiration, non?
2: Non, on a donné le contact, en fin de compte.
0: Ah, ouais, ok, bah, comme quoi, lui, hein?
2: La branche à nous dessus, et bah, big up, bien sûr, au cousin, la ville est là, grâce à vous.
0: Ouais. Voilà, et il passe un bon moment quand l'a nié avec son Dallon Paris, que nous salue d'ailleurs.
2: Ah, mais c'est
0: et...
2: des bonnes cousins, alors.
0: C'est des bonnes cousins, alors, ah, ok, yes. Toute la famille. Yes. C'est bien, bon, en tout cas, vous êtes connus la porte céleste.
2: Yes, ouais, et ouais.
0: Voilà. Donc, n'hésite pas, donc, bouge, saute. Nous repasse avec Robrasti en français cette fois-ci, avec un ouais, son ouais. Un peu plus pas rythmé, mais on va dire accéléré. Le tempo est pas pareil
1: ouais,
0: qu'un reggae
1: ouais,
0: classique.
1: Ouais, c'est, comment dire ça, c'est des fois où explore le jardin, où ça va un petit peu, voilà, défricher un peu par là-bas, où c'est pour égaliser.
0: Ouais.
1: En français, ben,
0: ouais, pourquoi
1: les, comme ça, des fois, m'aime bien aussi exprimer en français, tout simplement, mais sans. Voilà. Et puis pour faire comprendre. Peut-être inconsciemment m'a voulu faire moins comprendre à la langue française par rapport à ce qu'il m'avait exprimé là-dessus. Voilà, bouge saute, il faut nous continuer à danser, la musique ne s'arrêtera pas de jouer, fin de compte, malgré les épreuves que nous avons passées dans les temps que nous vivons là. Ben,
0: ouais.
1: Sinon, la musique, ben, nous l'avons vu comment elle était pendant le confinement, pendant
0: vrai, hein.
1: La bloque toutes les.
0: Bah, d'ailleurs, il n'y avait plus l'année artiste dans le confinement aussi. Hein.
1: Les structures culturelles étaient bloquées.
0: Bah, bah oui, l'année artiste dans le confinement, donc la fête de trois morceaux en a cappella comme ça, et d'un coup, Idiao comme ça. Comment il dit où ça? Il dit où d'un coup, ben voilà, l'artiste là, elle était su, comment il appelle ça? Dans le confinement, elle a fait un acapella, et d'un coup, quand le confinement finit, le monde sort un morceau, tu sais, elle a fait carton.
1: Ah, comme quoi. Elle était son l'air même, ben.
0: Ouais.
1: Elle explique comment, ben.
0: Robrasti, est-ce que c'est un passion, les compliqués? Et aussi, Batsam, si tu gagnerais pendant moi ça. La musique, c'est un passion, mais est-ce qu'elle est compliquée?
3: Ouais.
0: Oula, elle a une firme comme ça déjà avec la tête, ok.
3: Très compliqué.
1: La passion lui-même n'est pas compliquée, lui. C'est tout ce qui est autour.
3: Tout autour, ouais.
0: C'est-à-dire
1: tout gérer tout ça tout autour.
3: Bah déjà, si vous voulez, madame, on a fait comment premier problème, on va dire.
0: Non, mais non, c'est un soutien. C'est un soutien.
3: Il peut être un soutien quand même.
1: Ouais, c'est un problème. Aussi, voilà.
3: Pour les gens et d'autres. Et
0: bon, mesdames, donc c'était juste une question comme ça. Oui, on veut dire, il faut partager voilà. Le temps. C'est plutôt le temps le problème, non?
3: Pas que. Le temps.
0: Le temps, pour voilà. Comme dit le temps, c'est le temps de trouver pour aller faire écrit. Ah, il mélange, ben, comment il dit ça, le quotidien de tous les jours avec ça.
3: Voilà, après, c'est les moyens aussi. Les moyens, c'est un frein.
0: Quand on dit les moyens, c'est l'argent.
3: Ben, l'argent, des fois, il faut l'argent pour payer un clip.
0: Ok.
3: Payer un studio. Bon, on va dire, niveau studio, nous n'avons pas trop de problèmes.
0: Ouais.
3: Parce que nous, toutes nous gérons les affaires. Mais on veut dire, pour faire un clip, voilà. Pour faire un clip, faut regarder un endroit.
0: Un moon aussi qui est dispo.
3: Un moon ouais. Pour filmer.
0: Ouais.
3: Pour ça va, ben, normal, ouais.
0: D'accord.
1: Sérieux.
3: Après,
1: c'est ça aussi.
3: Ouais, de moins sérieux, ouais, n'a pas que ça, ouais. Mais t'as un affaire.
0: Afrocaf veut rajouter un affaire, on va y aller, on prend le micro. En attendant, il fait à peu près plus de 50 minutes que dans les studios Natirel Vibes. Et donc, on va dire, est-ce qu'on peut dire que c'est un collectif?
3: Oui.
0: Collectif de Bad Sam, Afrocaf, il fait la musique. Et ouais. Ce qui chante dessus, na Bad Sam et Robrasti, c'est ça?
3: Ouais, c'est ça.
0: C'est ça. Et donc, depuis 50 minutes à peu près dans les studios, on découvre du reggae 974, un petit peu de dancehall. Et c'est un bon surprise parce que écoute du reggae pur 974 chanter un créole, il fait bien bien plaisir et découvre de bons artistes. Hein. Alors yes, donc Afrocaf nous te parle de un clip. Donc il dit que écouter tout ça. Donc
3: la passion c'est compliqué.
0: Oui, la passion c'est compliqué. Voilà. Oui,
2: parce qu'après il demande beaucoup d'investissement aussi au niveau de la promo. On prend le clip, mais il n'a pas que le clip. On a la promo, on a. Et après, un clip aussi, comme Joe, il faut, des fois, il faut investir, ben, je sais pas, si vous avez besoin d'un casque, ben, il faut la location. C'est pas juste le caméraman, tu vois, c'est pas juste le caméraman à payer, il faut la location. Après, des fois, il faut ouvrir de linge, il faut. Et tout ça, c'est l'investissement qui. C'est une passion. Quand on est passionné, on ne garde pas, en fin de compte. Mais madame à côté, là, l'équipe va passer comme mal,
0: il y a revient dessus, hein.
2: Non, mais c'est un fait, c'est un fait. C'est... Non, mais Manal, il a big up. Non, mais Manal, quand même, il soutient, mais Manal, il comprend. Oui, mais il comprend que des fois, il peut être
0: un... Ah, la passion, les... comment il appelle ça? Il déborde un peu.
2: Il déborde un peu, ouais.
0: Ok.

0: Là, c'est vrai que c'est pas facile, c'est pas évident.
1: Et nous, on trouve les dates aussi.
0: Mais nous, on va dire que nous, les opérationnels, s'il y a pas nous, puis la semaine prochaine, si nous n'avons date et quelqu'un, un organisateur intéressé, pour appeler nous, semaine prochaine, dans 2 semaines, nous les
2: Il faut juste négocier le cachet.
0: Notre programme est là. Voilà.
1: Négocier le cachet, ouais.
2: Ah, ben c'est ça, il ne travaille pas pour la propagande, quoi.
3: Oui, hein, c'est clair. C'est comme Lugan dit, c'est un passion, certes, mais c'est un travail aussi. C'est un investissement. Même l'instrument, c'est l'investissement. Même l'enregistrement, même studio, c'est un investissement de temps.
2: Ouais, et est-ce que tout ça là, ce n'est pas que Zot 3 là, mais qui ça, il manque là, par exemple, quand le groupe là. Enfin, comme dit le groupe, c'est les musiciens. Qui ça, là, encore d'autres? Le petit Zot, un petit coup?
3: Ouais, après, Natissem, le batteur.
2: Ouais.
3: Patrick, le guitariste.
1: Choups, le clavier.
3: Ouais, voilà.
2: D'accord. Quand c'est, tu entends les autres comme ça aussi, quand ils répètent, répéter. Voilà.
3: Ben, en général, comme l'a dit, c'est suivant le planning de chacun.
1: Suivant le planning, ouais.
2: Selon le planning, d'accord. Là, par exemple, cette semaine, cette semaine.
3: Cette semaine, t'es plus dans la production, en fin de compte.
2: Ok.
1: Les studios, soit nous répète.
3: Voilà.
1: Non, mais pas les deux, mais.
2: Les bien, parce que en fait, l'entraîne fait comprendre à moi aussi que c'est pas non plus que au reste devant Tascam, Yamaha, tout ça là, c'est vraiment musicien.
1: Ah oui.
2: Reprends là, il peut jouer du live, pas du playback. Il a pas fait du live, il a toujours fait du playback.
3: Ah ben nous déjà les musiciens, donc on est anti playback.
1: Même là, un peu limité pour promener tout seul, mais sinon ça.
2: Ouais, bien sûr.
3: Non, bien sûr.
2: Bah, les mieux vraiment.
3: Oui. Enfin, qu'on n'a pas le choix. Mais qu'on a le choix, c'est clair que. Après, j'ai toujours le live.
2: Et Maroto, la moyenne qu'on vers au Brassi, après, on vers au Batsam. Premier live, vous l'a fait. Est-ce qu'on rappelle? D'être remonté très loin.
0: Ouais, si, me rappelle. Ouais.
2: Alors, explique-nous un petit coup là.
0: Premier live, parce que moi, m'a commencé chant dans le bal, mais en fin de compte, dans les groupes de bal. Et là-bas, à Lyon. Et donc big up aux anciens et ça et Bello à la batterie, voilà c'est tout ce que Média Lindsay aussi, Lindsay, ouais. Super big up Lindsay François, musicien super guitariste. Et donc sortant de balle, rappelle-moi la question, dis-moi.
2: Le premier fois la chante en live.
0: Et donc en parallèle, nous l'a créé notre groupe reggae. Donc elle a commencé avec le frère Samuel, Olivier,
2: ouais.
0: Son grand frère.
2: Ouais.
0: Et nous l'a parti, comme nous l'a créé notre groupe avec mon petit frère, donc Natissem. Il était déjà là depuis le début. 12-14 ans par là, le gars a commencé à accompagner sur la batterie. Et notre premier live, il me rappelle, Samuel vient d'arriver, tu jouais pas encore, il a commencé, tu commences à étudier l'affaire, il y avait regard à nous, le premier. Et c'était déjà une vision pour lui, tu vois. Et pour nous aussi, c'était super, en fin de compte, bon good vibes. C'est là vraiment, nous là, on a notre compte que nous peut exprimer à nous aussi en tant que musicien, en fin de compte, les papes. La pointe barrière n'est pas fait que pour satisfaire de l'école, que la fait solfège. Non, à nous, ces musiciens autodidactes de la rue même.
2: Ah, c'est bien ça. C'est possible quand on veut, tout est possible.
0: On a commencé depuis au bas, la ferme, pour arriver où ça nous l'est. Mais je pense qu'il faut nous gratifier nous aussi, par la grâce de Dieu, où ça nous arrive aussi aujourd'hui. Ça nous a fait bon bout de chemin et nous continuons toujours dans cette lancée-là. Voilà.
2: Ok, donc là, on leur répond à moi complètement. Et là, on passe vers. Badsa Mao, premier live.
1: Franchement, je ne me rappelle plus.
2: Ah là là.
1: Mais il m'a commencé dans le son de système, moi. Donc, c'était sûrement un son de système. Pour rappel à Zot, un son de système, c'est un open mic. C'est un mouvement reggae, dancehall, qui vient de Jamaïque là-bas.
2: Ouais, est-ce qu'il fait toujours ici?
1: Et rarement, très rarement.
2: Et dommage, je l'appelle un peu, non?
1: Mon frère, il fait ça en mode sauvage, genre ici la plage, maintenant fait comment? Avec groupe électrogène, le gros son. Et après, les gars, ils viennent, ils chantent, et ben, ils te suivent, ils te patte, comme il dit, du coup, ils te suivent un peu. Et c'est là où on commence à prendre un peu micro, chanter un peu dans les sons. Et voilà, je pense que mon bon premier, c'était son système. Partout, ça avait son système, ça va à droite, à gauche, partout, nord, sud, est, ouest.
2: Où
1: trouve les
2: dommages un petit peu que n'a plus ça.
1: Ouais, il y en a encore un petit peu, mais moins qu'avant. Ouais, mais je trouve dommage, c'est que les plus difficiles fait aller en mode de sauvage, on va dire.
2: Ah ouais?
1: Ouais, parce que ça, là, vraiment, on connaît pas quel est, ça finit, et on arrive, et on rôde, on a

0: quand même une mission avant d'arriver, ouais, elle va là.
1: D'accord.
0: Samedi, elle aime bien le, ce petit côté-là. Ouais.
1: Adrénaline, quoi.
0: Comme elle, aille, ah. comme elle allait dans un bar, et voilà, et à un moment donné, ouais, on ne connaît pas qu'il peut arriver. Elle est un peu trop structurée pour moi, en fin de compte. Ça dit fait comme elle a
1: mis un petit peu. C'est plus l'aventure comme avant.
0: C'est plus l'aventure, voilà.
1: Ok, elle m'a bien compris. Voilà. Et à où, Afro-Caf.
2: Yes.
1: C'est-à-dire Afro-Jack, moi, d'un coup.
2: Ah ouais.
1: C'est pas le même affaire. Hein. Ouais. Vous préférez Afro-Caf, moi.
2: Oui.
1: Allez, écoute, à où, par exemple, est-ce que vous l'avez fait du live aussi?
2: Ah ben ouais. Mais à la base, on est bassiste.
1: Ouais.
2: Donc, mon premier live.
1: Ouais.
2: Ouais, ben c'est pareil, c'était dans une soirée bal à Lyon, pareil. Il appelle la boulangerie. Ah moi ouais, pour les lives c'était la boulangerie, ouais. Et ouais, mais t'es, ouais, on connaît.
0: Bon,
2: non, ça c'est comme, on connaît comme ça. Ça comme premier fois qu'un enfant, ça n'oublie pas ça. N'oublie pas, on n'oublie pas le premier.
1: Bon, à partir de samedi, bah, déjà t'éloignes, c'est comme un bon marmaille parce que. Ça n'aime pas tout le monde.
2: Bah, ouais. N'oublie pas. Non, ouais. Mais ça, c'est pour ça que la musique, c'est, la fête est, c'est un truc super.
1: Ouais.
2: Bon, ouais.
1: En tant que donc, musicien, on trouve que.
2: Ouais, en tant que musicien, ou
1: vivant. Il fait du bien.
2: Oui.
1: Un monde, il fait du bien, il fait la musique.
2: Ouais, quand on fait une autre live, on est vraiment déconnecté de tout. Là, c'est où on donne au public. Et le public, il rentre à où ben, là, on est déconnecté du temps, là. On est plus dans le.
1: C'est un temps de durée que vous oubliez tout, en fait, aussi.
2: Tout, ouais. Mmh. Autant le public que ouais. Le bon musicien, tu vois. Et super, parce que quand, surtout quand le public il rentre à où, il vient exemple Félicita ou il dit où il a passé un bon moment, c'est tout ça les gratifiants. Ouais. Au final, au fond même, c'est ça les gratifiants, tu vois. C'est pas vraiment l'argent qu'on reçoit. L'argent c'est le surplus pour. Voilà, mais c'est vraiment le.
1: La relation publique.
2: Public, ouais, voilà, c'est ça, ouais.
1: D'accord,
2: c'est
1: le feeling ça. Quoi qui passe.
2: Le feeling qui passe, voilà.
1: Ouais, le feeling entre artistes comme là, mais là, le feeling aussi groupe, enfin artiste ouais. Et public.
2: Et le public, ouais, voilà.
1: Ça n'a point de prix.
2: Non, ça n'a point de prix, ça n'a point de prix. C'est pour ça que.
1: Ou oublie pas.
2: Voilà, et c'est pour ça que des fois, il est difficile de demander. Enfin, c'est pas que c'est difficile de demander un cachet, nous demander un cachet parce que il faut, c'est un travail aussi.
1: Ouais.
2: Mais c'est vrai que des fois, quand il dit, ouais, il gagne pas payé, ben. Ok, en
1: ah,
2: deux,
1: okay, en
2: deux.
1: Ouais, ouais. Tellement. En fait, la passion, il reprend un peu le droit ouais. Dessus, un peu le travail, quoi.
2: Voilà, ouais, c'est ça. Ouais.
1: C'est ça, ça les, compliqué.
0: C'est ça les compliqué, ouais.
1: Ok, bon. Eh bien, ce que nous fait, donc, nous a répondu un petit peu sur les questions. On écoute le dernier morceau, il appelle.
0: Killing.
1: Voilà, vous explique en moins d'instant que c'est des ça, hein.

0: Killing.
1: Yes.
0: Explique-moi que c'est les killing. Killing, connais, mais killing.
1: Killing, c'est l'exercice de style. Au lieu de killing, on dit killing. Et pour la petite phrase.
0: Ouais.
1: Et voilà, sinon le morceau, ben, on va dire c'est un petit coup de gueule.
0: Ah.
1: Petit coup de gueule, voilà.
0: Nous basse bien la musique, comme ça on entend le coup de gueule. Allez.
1: On va dire, ben, dans la vie, pas tous les yeux, elle est rose. Voilà, du coup, et quand ça va pas, on peut dire aussi en musique, on va dire, voilà.
0: C'est bien, parce que tout le temps, ils chantent l'amour, tout va bien, mais là, au moins, on a une chante, hein.
1: Voilà, on change un peu de vibe.
0: La musique est robuste. Mais les vrais. Alors, donc, écrit quand? Quand sont les écrits, ça?
1: Alors là...
0: Aïe, encore? Mais décidément, il est...
1: Migade, pas trop quand ça m'écrit, mais...
0: Ah, mais où est marqué afro, caf à côté? Donc, ma pose, elle est plus la question.
1: Alors, ça rappelle la date aussi, là?
2: Ouais, ça, en fait, attends, 2020, ça. Il pense en 2019-2020. C'était... en fait, c'était une TVN rencontre, à nous, en fin de compte.
1: Ah oui.
2: Voilà, une TVN rencontre à nous, et...
1: Yes. C'est pas longtemps.
2: Et du coup, comme d'hab, des fois, on a connecté comme ça. Et du coup, donc m'a fait le régime et tout. Et du coup, mon compte check, elle me dit, ouais, t'es mon régime, passez, viens chanter. Ouais. Du coup, il débarque tout, il écoute les affaires. Il est parti là-dessus, en fin de compte. Mais il me pense, voilà, c'est. Mais pense, après, il me rappelle, il me connaît aussi dans cette semaine-là.
0: Ouais.
2: Dans son semaine, il était dans une semaine un peu spéciale aussi. Ouais.
1: Un peu sombre.
2: Ouais, un peu sombre. Parce que quand il avait des problèmes l'auto, il avait des problèmes un peu, un tas d'affaires.
0: Ouais, c'était un mauvais jour, une mauvaise semaine.
2: Une mauvaise semaine, ouais.
0: Et la transforme en killing.
1: Extériorisé.
0: Comme quoi, il y a, hein.
1: Ben ouais.
2: Ben voilà, et du coup, il est parti comme ça, à fin de compte.
0: Mais là, 2020, et dans tout ça là, mais vraiment, et 2020, tout ça là, tout ce que l'on amène là, est-ce que là, c'est sorti déjà sur un album, enfin, un an et demi?
2: En fait, c'est beaucoup de singles, hein.
0: Ouais,
2: c'est beaucoup de singles. Enfin, qu'on nous bosse plus en single qu'en album, parce qu'on a vu de monde consomme plus pareil qu'avant. Ouais.
0: Plateforme aujourd'hui.
2: Ouais, tu vois, donc il faut essayer, rentre dans les
0: pieds. Bah, adapte à où, quoi.
2: Voilà, ou adapte.
1: Mais. Puis rajouter un mais. Ah. Les vrais cyclidiennes fonctionnent plus en TM de single.
0: Ouais.
1: Mais on va dire, na balle dans le barillet, comme il dit.
2: Oui, non.
1: Balle manque pas.
2: Non, après, c'est clair. C'est clair que un album, un EP, ça va toujours dans l'optique-là, tu vois.
0: Ouais.
2: Mais c'est pouvoir garder en fait, ça va tellement vite qu'il faut garder de l'actualité. Et pour préparer l'album, c'est du temps, tu vois. Vous connaissez, si dans 2-3 mois, pourquoi on sortit rien, là, on ne les a pas, où, hein.
1: Ouais, on passe aux oubliettes.
0: En fait, il est tellement éphémère que les affaires passent tellement vite. Donc, un morceau là sorti, de moins, il oublie et il passe à l'autre.
2: Il passe à l'autre, tu vois.
0: Tellement aussi qu'ils sortent, contrairement à avant.
2: C'est ça.
0: Parce qu'avant, il fallait attendre. Et d'ailleurs, il en revient au vinyle aussi.
1: Le vinyle revient à la mode.
0: Bientôt, peut-être un vinyle naturel vibes.
2: Ouais. Bien sûr, mais tout ça.
3: Dans les projets.
0: C'est
1: la question.
2: C'est ça.
0: Ouais, parce qu'un bon vinyle bien, comment il appelle ça, bien dessiné là.
2: Bien à faire.
0: Ouais,
2: c'est clair. Mais là, en ce moment, on est plus encore dans le développement, tu vois, comme on fait pas longtemps, surtout nous. Et plus dans le développement, encore, voilà, tu vois, le temps que vraiment notre identité est marquée, tu vois. Exemple comme, un exemple comme El Taf Malba ou un Pixel, je sais pas, ça c'est bon, guys, permettre à Zot 2-3 mois de repos pour
1: revenir après.
2: Pour revenir plus fort, tu vois.
0: Ouais, veut dire qu'avant, t'es comme où? T'es sorte, enfin, t'es fait. Voilà. T'es boss, quoi.
2: T'es boss, voilà, tu vois.
0: Là, tu bosses toujours, mais nous, on va dire, je la trouve un rythme de croisière.
2: Voilà, tranquillement. C'est ça, tranquillement, ce qui fait que tu peux mieux gérer maintenant. Alors, nous, on est obligé encore, t'as fait. Alors que si tu fais un album, nous, obligé vraiment prendre un certain temps, tu vois, faire l'album quand même. Ça fait l'album, mais c'est plus d'une affaire, l'album, il faut prendre le temps, travailler à l'île, il faut mixer à l'île, masteriser à l'île. Donc voilà, tout ce qui est calendrier promotionnel, il faut qu'elle touche les radios au maximum, tout ça.
0: D'accord.
1: Mais il répète, Nena Ball dans le baril.
2: Yes, déchargé.
1: Bien, redire.
2: Yes, déchargé.
1: Ouais, dans le son en stock. Hein.
0: Dans le son en stock, alors.
1: Ah oui.
0: Est-ce que vous allez, à peu près comme tous les artistes, me pose la question à Batsa, mais Rebrassi, un cahier par là, il traîne depuis 6 ans, 7 ans, un bon morceau. Il faut qu'à février déjà. Donc, c'est que.
1: Mais là,
4: nous, aller du numérique, on est comme il est. Les gars, ils prennent la peine de prendre un stylo et un papier, mais comme là, où écrit sur portable, et vous voyez, sans tech portable en studio, sur le prompteur. Donc, tous les supportables, comme là.
0: D'accord. Okay.
1: Les pratiques, mais par contre, ils utilisent famille utilise comme tout le monde. Mm-hmm. Mais je préfère mon papier avec mon stylo toujours.
0: Aussi, ah, bah, comme quoi. Okay. Ouais. Et puis quand il écrit, peut-être il rentre mieux aussi.
1: Ouais.
0: N'oublie pas. D'accord. Ça donne des. Comment Robracy avait répondu à moi, il m'a posé la question, comme nous arrivons un petit peu à la fin de l'interview. On va passer chacun son tour. Est-ce que on est l'artiste auquel vous voudriez un jour faire un featuring avec un artiste reggae ou n'importe laquelle?
4: Je suis ouvert en fin de compte, c'est tout. Ouais, non, franchement, ouais. Mais. Après, c'est vrai, moi, comme il répète, comme on m'a dit au début de l'émission, avec Batsam, il était. Moi, pour moi, c'était dans mon inconscience, je me dis, ouais. Un gars un peu dans ce style que lui fait, ça serait le gars, il m'aimerait faire une combinaison ensemble, tu vois, et la sorte de balance à lui. Mais après, il me dit, oh, non, mais elle est ouverte. Ouais.
0: Ouvert à toutes. Ouais, ouais, ok. Ouais, en ce moment, que ça écoute justement, gagne un peu d'inspiration. Est-ce qu'il y a un morceau, écoute tous les jours en ce moment, qui inspire à vous et que vous aime bien?
4: Ce que m'écoute actuellement.
0: Écoute un tas d'affaires, je pense.
4: Ouais, mais non, mais il revient toujours sur les nouveautés reggae, ce qui se fait, nouveautés dancehall.
0: Un peu partout.
4: Voilà, un peu partout, ouais, parce que maintenant dans le monde entier, il joue, hein, ouais. Le même style reggae que nous fait.
0: Comme William Reggae, la question, on va dire bête, est-ce que vous finalez en Jamaïque?
4: Non, pas encore, mais voilà, ça ne serait tardé.
0: Ah, ok, alors. C'est un rêve ou pas?
4: L'été,
0: c'est un souhait plutôt.
4: L'été un rêve, mais il devient un souhait, comme dit vous-même.
0: Ouais, ok.
4: Non, avec la maturité, nous, on n'a plus besoin d'un speedem. Quand on va arriver le moment pour aller, on va aller. Mais ouais.
0: Ok.
4: Et, ouais, elle est dans le projet aussi. Ouais.
0: Et dans les bacs alors?
4: C'est pas dans les bacs, dans les projets.
0: Bah, ça, Maou, passe là où toi?
1: À moi.
0: Oui. À vous, mais la même question. Je suis pas rien.
1: Avec qui j'aimerais faire un feat?
0: Ouais, par exemple. N'importe qui, international, national. Est-ce que
1: n'importe qui? Je sais pas quoi.
0: Allez, mais il faut vous dire. Parce que peut-être.
1: Désiré François.
0: Ah, mais il est possible en plus.
1: Bon, c'est gay avec Désiré François là.
0: D'accord. Ok, bon, on les dit. Et que ça vous écoute en ce moment, par exemple, qui donne un peu l'inspiration. Est-ce qu'il y a un morceau revient ou que la Maracao, pourquoi pas aussi?
1: Sincèrement, en ce moment, m'écoute mon Banri Di Mafé. Vous bossez des
4: ouais, c'est ça. Vous
1: m'allez en boucle.
0: Ouais. Ah, aussi pareil.
4: Les coups, en train de faire. Mais...
1: ouais, bah, en venant, quand on écoute un peu radio là, bah, me détonner parce que m'a découvert un nouveau truc. Ça fait un moment, pareil, m'avait pas écouté radio. Ouais, non, me connaît pas. Ben là. Ça m'écoute, moi là, non, mais elle est toujours heureuse, sur mon bon prince.
0: D'accord, en fait, oui, écoutez en boucle pour justement que ça vous permette dessus, c'est ça?
1: Ouais, voilà.
0: Ouais, vous travaillez comme ça aussi, aussi remercié.
4: C'est-à-dire?
0: Que Lee, par exemple, il écoute son bon instru, entre guillemets,
4: ouais,
0: et
4: ouais,
0: aussi
4: ouais,
0: pareil.
4: Ouais, exactement, ouais, quand on est dedans, on est en train de créer là, ben. Les pensées, ben, nous restent dans notre cocon, nous essayons de ne pas éparpiller à nous, de ne pas imprégner des sons extérieurs,
1: ouais,
4: justement.
1: Ouais. Influence pas nous. Hein.
0: D'accord, parce ils bossent, quoi,
4: voilà,
0: c'est ça.
4: Voilà. Ouais. L'étape avant, c'est ça, c'est être imprégné pour après, ben, ou vous renfermez, ou créer autre truc.
0: Ok. Eh bien, impeccable. À où Afrocaf n'a pas sur le micro, à où. Est-ce que justement, est-ce que vous avez des projets assez bien particuliers pour vous autres, ou enfin, est-ce que vous vous faites l'affaire?
2: Pour rebondir par rapport à ce qu'il vient de dire avant, ben moi c'est le contraire. Vu que moi les compositeurs et producteurs, donc moi justement, ma besoin d'influence extérieure pour développer mon musique en fin de
0: compte. Ouais.
2: Donc c'est vrai qu'on est beaucoup plus ouvert sur la extérieur. Musique, l'extérieur. Ouais, voilà, ouais. C'est vrai qu'on a un temps où moi les que ce que m'y fait. Mais c'est vrai qu'il essaie toujours de rechercher des sonorités nouvelles, un style nouveau, façon de parler, mais une nouvelle vibe, développe ma production en gros, tu vois. Donc voilà, c'est pour ça que m'a ouvert sur beaucoup de styles, hein, que ce soit ouais, hip-hop, dancehall, drill, beaucoup aussi boom bap, hein, old school, quoi. Il kiffe ça, même ça. Ce qui est lofi beat aussi, bah, lofi, il aime bien aussi. Après, ouais, tout ce qui est aussi blues, ouais, bah, tout ça. Partie de mon univers musical à fin de compte.
0: D'accord.
2: Voilà,
0: okay.
2: On trouve tout ça.
0: Donc bientôt, comme là où on a le micro, quel projet arrive pour
2: alors,
0: Naturel Vibes?
2: Alors pour Naturel Vibes, attends, parce que là il y a tellement de projets qui. Oui, il y a des sons, ouais.
1: Alors, sans doute des théories.
2: Ouais, voilà, il y a des sons avec Rob Rastin, il y a des sons avec Batsam, il y a d'autres projets avec d'autres artistes aussi. Et voilà, ce sera au cours de l'année. Ce sera, bah, il faut suivre moi sur Facebook, en fin de compte.
0: Et eh bien voilà, justement, donc prochaine question, comment il fait pour suivre Aou? Et là, on donne tout, qu'il soit YouTube, qu'il soit chacun s'il gagne Don N, par exemple, si tu
2: ouais,
0: connais.
2: En fait, moi, je suis plutôt sur, sur YouTube et Facebook, sur Insta aussi, hein, Facebook, Insta, YouTube, pour avoir de l'actu. Et surtout, les nouveaux sons, ils sortent, c'est beaucoup YouTube, surtout beaucoup YouTube, hein, les frères, il faut stream, il faut...
0: Et conseil, tape sur YouTube.
2: Afrocaf.
0: Tape Afrocaf, Afrocaf. Tout simplement, n'a rien qu'un.
2: Ouais, n'a rien qu'un, ouais.
0: Afrocaf. Okay, avec un K.
2: Avec un K, ouais.
0: Ok, collé avec.
2: Collé tout, tout
0: ok,
2: collé, hein.
0: Ça roule, après.
2: Et aussi, vous pouvez retrouver nos productions sur Bandcamp, sur Shabazz Records, sinon mon label.
0: Ok.
2: Mais vous tapez Afrocaf Bandcamp, on va tomber dessus aussi, donc c'est pas grave. Donc, en fait, si vous tapez dans Google Afrocaf, on aura le Bandcamp. Et sur YouTube, vous tapez Afrocaf, on aura la chaîne YouTube. Voilà.
0: Ok. Voilà. Et après, n'a rien que ça comme. Enfin, me dire, on a un EP, on a un. À suivre, en fait, c'est ça que vous dire, là.
2: Ouais, voilà, à suivre.
0: Ah oui, ouais. Quel clip aussi est disponible pour les garder?
2: Alors, ben, tout ce qui a été passé aujourd'hui.
0: Donc, on a Asté à nous connaît.
2: Ouais, Asté à nous connaît.
0: Minir un peu, hein. Donc, on a Bad Sam, ben, Forever.
2: Yes.
0: Son Bol Remix.
2: Ouais.
0: On a Bad Sam avec Afrocaf, c'est Killing, les clippés.
2: Les clippés aussi.
0: Les clippés aussi, on m'a oublié de demander. Asté nous connaît, c'est ce que tu entends d'ailleurs, nous pousser un petit peu.
2: Yes.
0: Voilà, c'est ça. Ça, c'est Asté nous connaît, donc les clippés aussi.
2: Les clippés aussi.
0: Ok, après, il y en a Boulsot de Robrassier, est-ce que ça les clippés aussi?
2: Ça n'est pas clippé, mais les sur YouTube, déjà, on... les sur YouTube.
0: D'accord.
2: C'est juste un jaquette, une image, en fin de compte.
0: Ouais, et dernière question pour moi, après, on a pas peut-être la parole à Bad Sam, vas-y, au revoir à chacun de notre tour, mais est-ce que. N'aurait un projet de mettre avoir une voix féminine ou pas? Ou bien de tiroide? Comme ça, question comme ça.
2: En production ou intégré au groupe?
0: Les deux.
2: Alors en production, ouais. On a des voix féminines, justement, parce que pareil, hein, on n'est pas des machos pour dire oh, y a que les gars ils chantent, toi, surtout les gays ou quoi que ce soit. Non, justement, on est ouvert aussi aux productions avec des filles.
0: Ouais.
2: Donc c'est pour ça que nous soutient aussi beaucoup la gente féminine dans le monde de la musique. Parce qu'on a besoin de ça aussi.
0: D'accord.
2: Voilà, on a besoin de Banda aussi. Ouais. Banda a le droit aussi d'exprimer.
0: Ouais, ben déjà, il voit, vu le vêtement des autres. Comment il appelle ça? Des autres collectifs. Il étonne pas moins de ce qu'on dit, moi.
2: Ouais,
0: déjà bien.
2: Ouais, voilà.
0: Ouais.
2: Et, ben ouais, il y a des productions en cours, ouais. Voilà. Avec des films, mais ce sera pas cette année, ça par contre. Hein.
0: Ok.
2: Ouais.
0: Donc, de toute façon, suivez Aou dessus réseaux sociaux, YouTube.
2: Ouais.
0: Et donc.
2: Bandcamp Afrocaf.
0: Voilà, et je te peux laisser des messages aussi.
2: Ouais, surtout, ouais, laisse des
0: Par
2: messages.
0: Exemple, la cible de mon ivoire, enfin, je sais pas, un monde de la mairie, un monde qui doit faire un festin ou un petit concert, donc il contacte à où, par voilà. Quel numéro? Laisse le numéro.
2: Bah ouais, je vais laisser mon numéro, 06 93 314 978.
0: Ouais, pas d'accord, un coup.
2: 06 93 314 978. Ou sinon, par mail, le Afrocaf Records, donc collé, hein, tout ça collé, records avec un S à la fin, @gmail.com.
0: Eh ben voilà.
2: Voilà. Après, bon, il pense m'appeler à ses coordonnées sur page Facebook si jamais.
0: Oui, pas de problème ça.
2: Oh, ok.
0: Et donc, va commencer par le mot de la fin de Bad Sam.
1: Yes. Bah, moi, pour retrouver à moi.
0: Il connaît pas. Oui, pour retrouver à moi.
1: Pour retrouver à moi, c'est un petit peu gars sur Facebook. Facebook, mon page artiste, c'est Bad Espace Sam.
0: Ouais.
1: B-A-D-S-A-M. Sinon, on a le Instagram, c'est Bad-Sam-A-Bad. Bad Sam à Bad. En fait, c'est Bad Sam à Bad avec mon espace.
0: Ok.
1: Et sinon, ben, YouTube, pareil, mon page, c'est Bad Espace Sam. Et ben, après, sinon, on a les sons que tu peux retrouver avec Afrocaf sur sa page. Et sur la mienne, on a d'autres sons aussi, voilà quoi.
2: Ok. Yes. Tu veux sur les plateformes aussi, hein, retrouver.
1: Ah ouais.
2: Ouais, Spotify, Deezer, Apple Music, iTunes. Ça aussi, pareil, il faut donner la force. Voilà. Les streamers, voilà, même si c'est pas acheté, même si c'est pas la faire, on stream déjà, partager, voilà, donne la force quoi.
0: Ok. Et là, nous passons à Robrassti.
4: Ben, à moi, on peut retrouver sur YouTube,
0: pardon,
4: sur Facebook, Instagram, au nom de Robrassti.
0: Ouais, il écrit comment?
4: R-O-B, plus loin, espace, c'est Rasti, R-A-S-T-I, pardon. Donc, R-O-B, plus loin, R-A-S-T-I. Hein? Sinon, sur Natural Vibes aussi, la page Natural Vibes sur Facebook et Instagram. Donc, Natural Vibes, comme ça se prononce, par contre, 2-T-Y-R-E-L. plus loin, VYBZ Natural Vibes. Yes, I.
0: Voilà. Donc, les bons, non, encore d'autres. Est-ce que tu veux saluer des gens? Domoun, camarade, madame?
1: Non. Bonjour, c'est tout. Non, big up de tout.
0: Ouais.
2: Non, un petit peu big up Néo.
0: Ah ben.
2: Bah, merci pour l'accueil. Ouais. Merci pour donner la force aussi. Génial. Parce que sans médias comme Zot, ben.
0: Ouais, il faut bien rappeler ça, hein, parce oui, que oui. Justement Radio Sciative donne justement l'occasion aux artistes 974, aux artistes locaux qui, je ne dirais pas qu'ils débutent, mais qui manquent un peu de force de donner Zot l'occasion d'exprimer Zot.
2: Voilà, ouais. Voilà, exactement. Ouais.
0: Voilà. Donc et le message est bien passé.
2: Voilà.
0: Ouais.
2: C'est tout.
0: C'est tout. Bon, bah écoute, nous souhaitons à Zot un bon retour, bonne continuation.
1: Merci, big up Néo.
4: Big up, big up Néo, merci pour l'accueil.
0: Ah, de rien, ça, de rien. Et puis, ben, rentre à Zot bien et continue justement, mettre le son 974 reggae en l'air comme ça.
1: Yes,
0: et ça. Avec un petit peu de dancehall via Bad Sam, continue comme ça même.
4: Et puis, comme nous dit, il se fait appel à nous, voilà, nous les prêts.
1: Nous les open, yes, nous ça. Les parés.
4: Ouais, live, voilà. Une prestation. Yes, I.
0: Allez, nous retrouve.
1: Yes, I.
0: Allez, bon.

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1: Bonjour, bonjour à tous. À la une, l'économie française qui décroche. Le gouvernement a abaissé hier pour la troisième fois depuis janvier sa prévision de croissance 0,5% pour 2026 contre 0,9% en avril et 0,7% en juillet. En cause, la sécheresse et les vagues de chaleur, la fermeture du détroit d'Ormuz et l'incertitude politique. Résultat, le déficit dépassera 5% du PIB cette année. Le budget 2027 sera présenté le 30 septembre. Il s'annonce très serré. Le ministre des Comptes publics a prévenu qu'une indexation des retraites sur l'inflation serait financée en rognant l'abattement de 10% dont bénéficiaient les retraités. Et puis la police municipale de Carcassonne, 4 agents ont été suspendus et privés de leurs agréments après la diffusion des propos racistes, homophobes et misogynes captés par une caméra piétonne restée allumée par inadvertance. On a appris hier que ces images avaient circulé près d'un an sans aucune sanction. L'un des agents membres du service d'ordre du Rassemblement national a été exclu du parti. Du côté de l'école, le parent d'élève qui avait menacé de décapitation une enseignante en Haute-Garonne a été condamné à 6 mois de prison ferme. Mais hier, un syndicat enseignant a affirmé avoir adressé plusieurs alertes au rectorat depuis des années sur la situation de cette école. Et puis, le démarchage téléphonique interdit depuis le 11 août n'a pas disparu. 26 000 signalements supplémentaires en un mois contre environ 9 000 par mois auparavant. Et puis, à noter, la sécheresse frappe les vergers. La récolte de pommes sera historiquement basse, d'environ 30% par rapport à 2025, après l'été le plus chaud jamais mesuré en France. C'était votre Flash Info. Passez un bon samedi à toutes et à tous.
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1: Bonjour, bonjour à tous. À la une, l'économie française qui décroche. Le gouvernement a abaissé hier pour la troisième fois depuis janvier sa prévision de croissance 0,5% pour 2026 contre 0,9% en avril et 0,7% en juillet. En cause, la sécheresse et les vagues de chaleur, la fermeture du détroit d'Ormuz et l'incertitude politique. Résultat, le déficit dépassera 5% du PIB cette année. Le budget 2027 sera présenté le 30 septembre. Il s'annonce très serré. Le ministre des Comptes publics a prévenu qu'une indexation des retraites sur l'inflation serait financée en rognant l'abattement de 10% dont bénéficiaient les retraités. Et puis la police municipale de Carcassonne, 4 agents ont été suspendus et privés de leurs agréments après la diffusion des propos racistes, homophobes et misogynes captés par une caméra piétonne restée allumée par inadvertance. On a appris hier que ces images avaient circulé près d'un an sans aucune sanction. L'un des agents, membre du service d'ordre du Rassemblement national, a été exclu du parti. Du côté de l'école, le parent d'élève qui avait menacé de décapitation une enseignante en Haute-Garonne a été condamné à 6 mois de prison ferme. Hier, un syndicat enseignant a affirmé avoir adressé plusieurs alertes au rectorat depuis des années sur la situation de cette école. Et puis, le démarchage téléphonique interdit depuis le 11 août n'a pas disparu. 26 000 signalements supplémentaires en un mois contre environ 9 000 par mois auparavant. Et puis, à noter, la sécheresse frappe les vergers. La récolte de pommes sera historiquement basse d'environ 30% par rapport à 2025, après l'été le plus chaud jamais mesuré en France. C'était votre Flash Info. Passez un bon samedi à toutes et à tous.
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1: Et bienvenue tout le monde, ravi de vous retrouver pour une nouvelle sélection Dance Sound Session, des nouveautés, les meilleurs hits du moment en version qui bouge, et puis également encore pas mal de surprises à vous partager. À venir, Aloke et Jess Glynne, Summer's Back, on écoutera Carbone, Imagine, le remix de Mathieu Kos, formidable. Je vous ai préparé Dacha avec Austin, Sabrina Carpenter, un mix très funky de Espresso, et on commence très groovy cette semaine avec Dua Lipa, Illusion, c'est le Disco Donna Remix.

suite ce remix Carbone, Imagine. Le retour du son qui bouge avec Dacha Austin, remixé par Funkjoy. On écoutera Alex Godino, Blender et Ragdoll, I Love You Sonny, la reprise de Bonnie M. Et Aloke, Jess Glynne pour l'excellentissime Summer's Back. 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

0: Purple Disco Machine. C'est magique ça, avec Nile Rodgers et Chancy. C'était Honey Boy.
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0: Chaud devant à venir sur les platines de Dance Sensation, Chabouzé au Bar Song. La version de David Guetta. On écoutera la reprise de Amy McDonald, de Switch Disco, Rehab et Samfeld, Sleep Tonight. Et je vous ai préparé la version exclue de Teddy Swims, The Door.
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son des années 90, revu par Stream dans Dance On Session, Wakefield, Saturday Night. Dance Sensation. J'ai un beau collectif en attente pour vous, là, pour le retour du mix avec Kygo, Zach Bell et Nile Rodgers, For Life. Il y aura Whitney Houston, la nouvelle version de It's Not Right, But It's OK. Et Trinix arrive également avec Hot Stepper. 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

Pepper, Trinix dans Dance On Session et c'est remixé par Emich. Juste avant, je vous ai proposé Whitney Houston, It's Not Right But It's OK, version 2024. Et puis on a écouté Kygo avec Zach Bell et Nile Rodgers, c'était For Life. À l'instant, hommage aux années 90 avec cette reprise de Inni Kamoze. On va rester dans les années 90 pour nous quitter avec un morceau qui a collectionné les premières places de hits il y a quasiment 30 ans. Play IT, Summer is Magic.

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2: Auditrice, auditeur de Rap Folly Funky, salut, on se retrouve pour une nouvelle édition du show qui se passera présentée par Bertrand sur votre radio préférée. Aujourd'hui, on aura en artiste de la semaine Mims. Il y aura vos dédicaces, les classements, sans oublier les plus grands tubes et plus grands souvenirs de la black music et de la dance.
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2: Débutons sans plus tarder avec le son de Jack Jones avec Never Be Lonely. Ce sera suivi par Cyril dans le show qui ne vous laisse pas froid.

Il y avait à l'instant le son de Cyril avec Stumbling In. On va retrouver tout de suite votre première dédicace. Dédicace laissée sur notre adresse email rapfolifunky@outlook.com. C'est de la part de Louis pour Françoise, Alex et Catherine. On s'écoute Lizen, Ice Sweat avec Right Along.

0: encore un peu Folie Funky, Jean-Jacques Smith avec Jeyus et Feelings, coup de cœur de la semaine dernière. On retrouve le coup de cœur de la semaine, à savoir extrait du film Bad Boys. Voici les Black Eyed Peas avec Ride It.
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0: Les plus beaux souvenirs de la black music sont de rapper Folly Funky, Christopher Williams avec Dance. On se fera également J.M. avec Miss Jones et le titre de Shanice, It's For You.
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0: Rendez-vous avec le classement du côté New York, R&B et rap. En cinquième position, c'est Usher avec Summer, Walker, Good Good. En quatrième, October, London. On retrouve entre autres dans le morceau Snoop Dogg avec le morceau Mulholland Drive. En troisième, Teddy Swims, Lose Control. Deuxième, J Brown, If You Could de Simi. Et première position, c'est Lucky Day, That's You. Retour à la musique dans Rap Folly Funky avec l'excellent titre de Broken Crown, Betty Davis, la reprise de Kim Carnes.

Live in Love. Rendez-vous tout de suite avec notre artiste de la semaine. On retrouve un morceau avec Jay Holiday, à savoir aujourd'hui en artiste de la semaine, Mims et Girlfriends 5 MC.

0: semaine, c'était Mims avec à l'instant l'Auto Yaloquette et Without You.
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0: On retrouve le classement du côté des dance floor avec en 5e position Kygo featuring Nal R For Life. En 4e, c'est bien sûr Cyril avec Stumbling In. 3e, DJ Steck TK. 2e, Sabrina Carpenter avec Expresso. Et première position, David Guetta avec I Don't Wanna Wait. Retour à la musique dans Rap Folly Funky avec le son de JM et Miss Jones en featuring Waiting on You dans le show qui ne vous laisse pas froid.

Folie Funky, Colin Crozouf avec Good Time Fall Apart. Rendez-vous tout de suite avec votre dédicace dance. On retrouve un morceau de la part de Younel pour Valérie, à savoir Offenbach avec en featuring Norma Jean-Martin, Overdrive.

qui ça bouge avec Offenbach, Overdrive et l'instant Big Z, You Got Me. Rendez-vous avec votre séquence souvenir rap ou funk. À vous de nous proposer votre titre. Le titre retenu aujourd'hui, c'est celui de Black Moon avec Back and Down. 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

Club Nouveau, avec Kid Soul Right. Merci d'avoir choisi Rap Folie Funky. On se retrouve sur votre radio préférée, même heure et même fréquence. Et on se quitte avec Shanice. It's for you. Salut. Rap Folie Funky. 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It'll come back.

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2: Salut, bienvenue dans ce nouveau hit des auditeurs. Cette semaine, 5 entrées dans ce classement. Les deux premières arrivent tout de suite, Blaster Jax numéro 29 et RN Bois avec Elle voulait numéro 30.
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2: La suite du classement avec Naika dans un instant, One Track Mind qui progresse de 4 places, numéro 26. Et la troisième entrée de la semaine, elle est signée Vanessa Paradis avec Les Épines du Cœur et elle entre à la 27e place.
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2: La suite du hit des auditeurs avec une nouvelle entrée qui arrive dans un instant. Théodora qui entre à la 24e place avec Miss Kitoko. Mais d'abord, voici Matt Pokora, ça ne bouge pas pour Quand même qui reste 25e.
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4: La suite du hit avec Justy, Turn the Light Off, ça ne bouge pas pour eux, ils sont 21e, mais d'abord une nouvelle entrée. C'est la 5e de la semaine, Christophe Maé avec La Lune numéro 22.
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2: Le hit des auditeurs, c'est vous qui faites le classement sur le hitdesauditeurs.com. On enchaîne avec Joe dans un instant qui perd 6 places. PLK qui en progresse de 3. Et puis Jennifer Lopez et David Guetta, Save Me Tonight. Numéro 20, c'est 9 places de mieux.
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2: La suite du hit des auditeurs avec deux places de perdu pour Oria qui se retrouve 16e avec Soirée mondaine. Même chose pour Jack et Carla. La recette se retrouve 17e cette semaine.
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2: Vous écoutez le hit des auditeurs et le classement continue avec un moins 3 pour Shakira qui se retrouve 13e. On l'écoute dans un instant. D'abord, j'ai un double plus 5. Plus 5 pour K-pop Demon Hunters avec Free, 14e. Ça sera juste après Vita qui progresse aussi de 5 places avec Ça fait mal, numéro 15.
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2: Le hit des auditeurs, suite avec Taylor Swift qui arrive avec Elizabeth Taylor numéro 11. C'est 5 places de mieux par rapport à il y a 8 jours. Et 12e, c'est Bad Bunny qui perd une place cette semaine.
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2: Le hit des auditeurs, suite avec Alex Warren, Fever Dream. Il progresse de 5 places cette semaine. Ça ne bouge pas pour Bébé Rexha qui reste 9e. Mais d'abord, voici Taylor Swift avec Opalite. 10e cette semaine, elle progresse de 8 points.
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2: Le hit des auditeurs, on saura si tout à l'heure Bruno Mars est toujours numéro 1, ça arrive dans quelques minutes. D'abord, il y a Gims avec Soleil qui perd 2 points, il est 6e, et Zao et MC Solar comme Caroline, numéro 7, c'est une place de perdu.
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2: Le hit des auditeurs continue avec, dans un instant, Tame Impala qui progresse de 5 points, Miley Cyrus qui perd une place et This Is It Theodora qui chute de 3 points cette semaine avec Mélodrama. Ils sont 5e.
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2: Et c'est la fin de ce hit des auditeurs et c'est toujours Bruno Mars qui est numéro 1 et ce pour la 7e semaine consécutive. On écoute I Just Might dans un instant en tête de classement, mais d'abord voici le numéro 2. C'est Angèle et Justice avec What You Want qui progresse de 3 places. À la semaine prochaine pour un nouveau classement.
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0: Salut à toutes, salut à tous, ça y est, c'est reparti pour un nouveau voyage au cœur du meilleur des souvenirs, direction les années 70, 80 et 90, piloté par Seb Blind Sound Session. C'est toujours un grand plaisir de vous retrouver chaque semaine avec cette heure dédiée aux grands classiques de ces trois décennies et même quelquefois d'autres surprises. Seb vous a prévu la célèbre séquence Megamix et tout à l'heure, vous allez pouvoir découvrir le Retro Future signé par les célèbres Master Mixers, enfin du moins, ils étaient hyper célèbres dans les années 90. Et là, c'est la sélection mixée par Seb. Ça commence avec une BO d'un film qui a connu un certain succès à la fin des années 70. Production de cette BO signée par Giorgio Moroder. Voici Chase et le fameux Midnight Express. Juste après, nous allons faire un bond direct dans les années 90, 1991, avec Antico, We Need Freedom. Il y aura Two for Joy, quasiment à la même période, In a State. Kraftwerk, les précurseurs du son électro Radio Activity. Et on clôturera cette sélection avec également les années 90 et Silja, How Could I Find Love. Bienvenue, c'est Club Collection.
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0: C'était en 1993 ou 1994 et un titre qui fonctionnait plutôt bien en France sur les dance floors. Silja à l'instant dans Club Collection avec How Could I Find Love.
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1: Tout à l'heure, Seb nous a proposé Chase, Midnight Express, extrait de la BO du film du même nom, signé par Giorgio Moroder. Antico dans les années Max avec We Need Freedom, Two for Joy in a State et Kraftwerk avec Radio Activity. Club Collection s'écoute également en replay et via les enceintes connectées. Avec Alexa, vous demandez Club Collection sur Apple Podcast. Pour Google, vous demandez écoutez le dernier épisode de Club Collection Podcast. Et enfin, avec Siri, vous dites écoutez le podcast Club Collection.
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1: Il est temps à présent de découvrir la séquence Megamix de cette semaine. Place aux célèbres Master Mixers. Ils ont collectionné tout plein de succès dans les années 90. Voici le Retro Future avec une programmation très très large. On va traverser les décennies 80 et 90. Ça commence avec The Dev Boys, Swing, High Power, Cult of Snap, Stephanie Mills, The Medicine Song. On écoutera The Sugarhill Gang, Rapper's Delight, Grandmaster Melmel and the Furious Five, White Lines, Rocker's Revenge, Walking on Sunshine, Cash Da Masta, Take a Fix of Funk, Twin Hype, For Those Who Like to Groove, Rob Bass and DJ Easy Rock, Get on the Dance Floor, Twin Hype à nouveau avec le titre Do It to the Crowd, Blooper, l'excellent Naked in the Rain, Polar Castle 19, Freeze IOU, D-Train avec les titres You're the One for Me et Music, Sharon Reed, Beat the Street, et puis on va remonter tranquillement vers la fin des années 80 avec Farley, Jack Master Funk, Love Can't Turn Around, Steve Silkerley, Jack Your Body et Yaz and the Plastic Population, The Only Way Is Up.
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2: C'était la séquence Megamix dans Club Collection, signée par les Master Mixers. Le Retro Future avec The Deaf Boys pour commencer, Swing, High Power, Cult of Snap, Stephanie Mills, The Medicine Song, The Sugar Hill Gang avec Rapper's Delight, Grandmaster Melmel and the Furious Five, White Lines, Rocker's Revenge, Working on Sunshine, on a écouté Cash Damasta, Take a Fix of Funk, Twin Hype, For Those Who Like to Groove, Rob Bass and DJ Easy Rock, Get on the Dance Floor, Twin Hype à nouveau, Do It to the Crowd, Blue Pearl, Naked in the Rain, et puis il y a eu dans les années 80, Pollard Castle 19, Freeze, I Owe You, D-Train avec You're the One for Me et Music, Sharon Reed, Beat the Street, Farley Jack Master Funk, Love Can Turn Around, Steve Silkerley, Jack Your Body, et pour clôturer, c'était Yaz and the Plastic Population, The Only Way Is Up. Club Collection, c'est quasiment terminé déjà pour cette semaine. Ne manquez pas de nous laisser vos messages via le Facebook de l'émission. Également, c'est l'occasion de consulter la programmation. Vous vous connectez sur club-collection espace show et nous, on se retrouve très vite pour d'autres surprises 100% souvenirs. On termine avec un collector qui nous ramène en 1996. Voici, retrouvé par Seb, Lita Varda avec « Qu'est-ce que tu vas voir ?» Salut.
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Welcome to Neo FM Radio Station. Mesdames, mesdemoiselles et messieurs, bonsoir, bienvenue sur la station de radio Neo FM, la station radio balnéaire de la côte ouest de l'île de la Réunion, en direct sur internet. On va commencer tout de suite avec

de 30 secondes, vous allez retrouver le Planet Zin, le top 30 planétaire, les meilleures ventes de singles de l'industrie musicale internationale. Ce que les terriens ont acheté.

This ranking on the planet of singles sales does not concern the following country: North Korea, Syria, Ukraine, Russia, Israel, Iran. Except also the other country currently in conflict and war. Ce classement planétaire des meilleures ventes de singles ne concerne pas les pays suivants: la Corée du Nord, la Syrie, l'Ukraine, la Russie, Israël, Iran, excepté aussi les autres pays actuellement en conflit, en guerre, sur la planète. Ils sont toujours numéro un des ventes de singles sur la planète. Le DJ français Ujel, le britannique Imael Angel et le DJ américain Ultra.

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2: 23e meilleure vente de single. La sud-coréenne.

Eh bien, nous allons vous souhaiter de passer une excellente journée en ce dimanche 13 septembre 2026. C'était le Planète Jean, le top 30 planétaire. On va vous laisser avec les remixes des DJs internationaux. Au revoir. Goodbye. Auf Wiedersehen. Adios. Arrivederci. Sayonara. Zaichan.

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